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On va avoir besoin de l'image de temps en temps pour comprendre où je veux en venir. Et comme on l'a pas, eh ben, je vous ai fait une sorte d'audio description. Donc ne soyez pas surpris si de temps à autre, le son se baisse et je me mets à décrire factuellement la situation.

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Bonjour à toutes et à tous. Vous écoutez l'heure musicale sur Radio Guémozo. Nous retrouvons Jean-Sébastien Bach, grand maître de la musique baroque au XVIIIe siècle. Au menu de cette séquence, des extraits de l'oratorio « La Passion selon saint Matthieu ». Cette œuvre, monumentale de l'époque baroque, elle dure quasiment 3 heures, est l'une des plus connues de Bach. Elle fut probablement créée en 1727, le jour du Vendredi Saint, dans la liturgie chrétienne. C'est une œuvre d'inspiration luthérienne, la fraction rigoriste du protestantisme. La trame maîtresse de l'œuvre est composée des sentiments de la compassion, de la passion pour l'autre et de l'abandon à la douleur. Je vous propose d'en écouter de larges extraits et vous souhaite une belle soirée musicale. Bonne semaine à toutes et tous et à bientôt.

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0: Jules rumine dans sa voiture et qui l'agace. Il préférerait entendre des affirmations catégoriques, rationnelles sur les choses. Arrivé chez lui, il va pour ouvrir la porte de sa maison quand son regard s'arrête sur un rond vert sous son hangar. Bizarre, il va voir cela de près. Ce sont des feuilles entremêlées, des petites feuilles étalées, pas de fleurs. Évidemment, on est en automne. Le tout est plutôt bas, 30 cm maximum. Les tiges portent des feuilles séparées en trois folioles comme le trèfle. Ah ben voilà, c'est du trèfle qui a poussé là. Bienvenue, monsieur trèfle. Il va pour rentrer chez lui, puis il fait demi-tour. Comme retenu par la plante qui lui dirait « Non, non, non, non, non, non, non, tu fais erreur. Regarde bien mes feuilles. » Ah oui, il n'avait pas remarqué que les feuilles ont des formes de cœur. Chaque feuille forme trois cœurs tenus ensemble par leur pointe. Certaines feuilles se sont refermées comme un parapluie, alors les cœurs ont la pointe en haut. Cette plante a la capacité de se mettre en mouvement selon la luminosité. Et comme la nuit arrive, elle se replie. C'est l'oxalide corniculé ou encore la fausse oseille. On l'appelle aussi le pain à coucou ou alléluia. Justement, ô joie, Jules s'assoit. Il prend le temps de s'asseoir à côté de la plante sur une grosse bûche de bois. Il est tellement surpris par la présence de cette fausse oseille que l'on rencontre habituellement dans les bois qu'il lui parle. Il lui adresse la parole en ces termes. Ô oxalide à la tige légère, qui du mouvement connaît le mystère, qui sait se protéger de la pluie, de l'ombre, de la nuit, en formant parapluie. Qu'as-tu donc à me dire en m'arrêtant ainsi près de toi? Je voudrais te parler de la bonne mesure des choses, pour qu'elle puisse te donner ce dont tu as besoin dans ta marche sur le chemin de la beauté. Vois donc ma constitution. J'ai en moi de l'acidité, qui est bonne dans certaines situations, pour certaines maladies, et très mauvaise pour d'autres. Tout est question de mesure. Et comment trouver cette bonne mesure, justement ? Lui répond Jules. Avec l'étude, les recherches dans les livres, l'analyse, mais aussi avec l'intuition. Imagine donc que tu n'aies plus de livres, tu n'aies plus d'Internet. Il te faudra bien faire confiance à ton intuition. C'est dans ton silence, dans cet espace intérieur où tu as cessé toute parole en boucle, que tu vas entendre la réponse à tes questions. Par exemple, là, tu te demandes pourquoi mes feuilles sont formées en trois cœurs. Exactement, lui répond Jules. Alors, regarde-moi bien, ressens et écoute. Qu'est-ce que tu entends ? J'entends que tes trois cœurs sont trois amis inséparables, tenus par un fil vert et rouge à la terre et un fil d'or accroché dans les cieux par trois fées qui sont les fées du mouvement et du temps. Elles t'ont appris à te déplacer dans l'espace selon l'heure du jour. Tu danses avec le temps. Et moi, je rejoins mes mains pour te remercier, ô oxalide. C'était l'oxalide dans la série La poésie des simples, avec un extrait de l'album Serenity de la collection Yann Arthus Bertrand.
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1: Tout n'est pas tout noir, tout n'est pas tout blanc. Alors le pompon, c'est plus compliqué que ça. Ça, ce sont des phrases que Jules rumine dans sa voiture et qui l'agacent. Il préférerait entendre des affirmations catégoriques, rationnelles sur les choses. Arrivé chez lui, il va pour ouvrir la porte de sa maison quand son regard s'arrête sur un rond vert sous son hangar. Bizarre, il va voir cela de près. Ce sont des feuilles entremêlées, des petites feuilles, étalées, pas de fleurs. Évidemment, on est en automne. Le tout est plutôt bas, 30 cm maximum. Les tiges portent des feuilles séparées en trois folioles comme le trèfle. Ah ben voilà, c'est du trèfle qui a poussé là. Bienvenue, monsieur trèfle. Il va pour rentrer chez lui, puis il fait demi-tour. Comme retenu par la plante, qui lui dirait « Non, non, non, non, non, non, non, tu fais erreur. Regarde bien mes feuilles. » Ah oui, il n'avait pas remarqué que les feuilles ont des formes de cœur. Chaque feuille forme trois cœurs tenus ensemble par leurs pointes. Certaines feuilles se sont refermées comme un parapluie, alors les cœurs ont la pointe en haut. Cette plante a la capacité de se mettre en mouvement selon la luminosité. Et comme la nuit arrive, elle se replie. C'est l'oxalide corniculé ou encore la fausse oseille. On l'appelle aussi le pain à coucou ou alléluia. Justement, ô joie, Jules s'assoit. Il prend le temps de s'asseoir à côté de la plante sur une grosse bûche de bois. Il est tellement surpris par la présence de cette fausse oseille que l'on rencontre habituellement dans les bois qu'il lui parle. Il lui adresse la parole en ces termes. Ô oxalide à la tige légère, qui du mouvement connaît le mystère, qui sait se protéger de la pluie, de l'ombre, de la nuit, en formant parapluie. Qu'as-tu donc à me dire en m'arrêtant ainsi près de toi? Je voudrais te parler de la bonne mesure des choses, pour qu'elle puisse te donner ce dont tu as besoin dans ta marche sur le chemin de la beauté. Vois donc ma constitution. J'ai en moi de l'acidité, qui est bonne dans certaines situations, pour certaines maladies, et très mauvaise pour d'autres. Tout est question de mesure. Et comment trouver cette bonne mesure, justement ? Lui répond Jules. Avec l'étude, les recherches dans les livres, l'analyse, mais aussi avec l'intuition. Imagine donc que tu n'es plus de livres, tu n'es plus d'Internet. Il te faudra bien faire confiance à ton intuition. C'est dans ton silence, dans cet espace intérieur où tu as cessé toute parole en boucle, que tu vas entendre la réponse à tes questions. Par exemple, là, tu te demandes pourquoi mes feuilles sont formées en trois cœurs. Exactement, lui répond Jules. Alors, regarde-moi bien, ressens et écoute. Qu'est-ce que tu entends ? J'entends que tes trois cœurs sont trois amis inséparables, tenus par un fil vert et rouge à la terre et un fil d'or accroché dans les cieux par trois fées qui sont les fées du mouvement et du temps. Elles t'ont appris à te déplacer dans l'espace selon l'heure du jour. Tu danses avec le temps. Et moi, je rejoins mes mains pour te remercier, ô oxalide. C'était l'oxalide dans la série La poésie des simples, avec un extrait de l'album Serenity de la collection Yann Arthus-Bertrand.

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Bonjour à toutes et à tous. Bienvenue dans les Feuilles Mortes sur Radio Guémozo. Aujourd'hui, nous passons une deuxième heure avec Jean Ferrat, lequel s'installe dans le paysage de la chanson francophone, comme un chanteur populaire et même très populaire. Il est proche des petites gens, des ouvriers, des jeunes et des femmes dont il chante le quotidien. Si ses débuts dans les années 1950 furent difficiles, sa popularité ne faiblira jamais jusqu'à la fin de sa carrière. S'il chante, c'est pour transmettre un message et il ne se prive pas de le faire savoir. Alors commençons par l'écouter dans ses textes. Je ne chante pas pour passer le temps. Si j'étais peintre ou maçon, et Paris Gavroche, coécrit avec Georges Bérard.

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1: Il est celui qui chante les joies et les drames de la vie, de celles et ceux sans horizon, et pour lesquels « avenir » est un mot dépourvu de sens. Celles et ceux qu'il chante sont son public, et il veille à ce que ses récitals leur soient financièrement accessibles. On l'écoute dans « Prise unique » d'Henri Gougo, « L'homme sandwich »,« Tu verras, tu seras bien »,« Mis à part » et « Le bureau » de Jean Ferrat.

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Jean Ferrat est dépourvu de tout sentiment nationaliste. Ses chansons reflètent aussi les misères et les espoirs des peuples du monde. Au-delà de leur marasme, il veut ouvrir le regard des petites gens sur la situation d'autres peuplades et les appeler à la solidarité. Je vous propose d'entendre quelques-unes de ses interprétations relatives aux souffrances des peuples. Berceuse et Mon amour sauvage de Jean Ferrat, Les derniers tziganes et les nomades de Michel Senlis, et enfin Indien de Jean Ferrat.

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0: Jean Ferrat connaît fort bien la banlieue parisienne. C'est au cœur d'Ivry-sur-Seine qu'il vit avec Christine et sa fille Véronique. Il est d'autant plus chanteur populaire qu'il vit là où vit le peuple. Ivry, ville ouvrière, que l'on surnomme aujourd'hui Bamako-sur-Seine du fait de sa forte population d'origine malienne. La banlieue, c'est une forme d'enfermement à ciel ouvert. Des immeubles-cages qui ouvrent sur d'autres immeubles-cages. Un dédale de rues et d'escaliers sans fin. Mais laissons Jean Ferrat nous le chanter. Ariane de Maurice Bourdet et Paris en 2000 d'Henri Gougou.
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1: Jean Ferrat sera tout aussi populaire dans les rangs de la jeunesse, qu'ils chantent leurs espoirs, leurs amours, leurs désillusions, leurs révoltes ou leurs combats. À cette époque, la jeunesse est un concept naissant, issu des espérances d'après-guerre. De fait, la jeunesse est une mouvance plutôt universaliste, où les luttes portées par les jeunes convergent, comme en mai 68, ou poussent les pouvoirs publics à construire les MJC, les Maisons des Jeunes et de la Culture. Cette vision universaliste de la jeunesse, de 1950 à 1980, est aujourd'hui inversée, car plutôt tournée vers l'individualisme, ce qui s'avère une regrettable évolution. Revenons aux jeunes impétueux, chers à Jean Ferrat, qui interprète Les Enfants Terribles et Au printemps de quoi rêvais-tu de Jean Ferrat, Un jour futur d'Henri Gougaud et La jeunesse de Georges Coulanges.

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C'est la fin de la deuxième séquence avec Jean Ferrat, laquelle a probablement réveillé en vous des bribes de vie ou des élans de jeunesse. Merci pour votre écoute. Bonne semaine à toutes et tous. Nous retrouvons Jean Ferrat la semaine prochaine pour une troisième heure. À bientôt.

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0: Nous voici avec Vosges Alternative au nucléaire pour une nouvelle émission Inonde de vie. Nous avons comme invité Tony et nous avons Jean-Luc.
1: Hier, une énergie vraiment sans danger. Donc là, on peut parler de Rosatom.
0: Il intervient dans le monde entier pour la gestion des parcs nucléaires, si j'ai bien compris.
1: Oui, et là, on aimerait bien parler du mythe de l'indépendance énergétique.
0: Ah, très intéressant. Parle-nous du mythe.
1: En France, on croit qu'on est capable de tout organiser et tout sortir du sol français. En fait, elles utilisent et viennent de l'étranger. Parce que la dernière mine est fermée depuis 2001. Donc, pour être clair, la France n'extrait plus d'uranium de son sol. Et l'uranium naturel, elle vient donc de Kazakhstan pour 43%. Et ensuite, Australie, Canada, Russie pour beaucoup moins, environ 8% chaque pays. Donc, c'est fini pour le Niger parce qu'il y a eu un coup d'État et on ne trouve plus pour nous l'uranium au Niger. Et cette entreprise russe Rosatom fait 47% de livraisons en Europe et a 400 filiales dans le monde.
0: Je voudrais juste comprendre, elle fait 47% de livraisons de quoi?
1: Par exemple, de l'uranium naturel.
0: D'accord.
1: Et de l'uranium retraité.
0: D'accord. Donc elle fait entremetteuse, si je comprends bien.
1: Oui, et elle organise aussi, elle installe des nouvelles centrales nucléaires.
0: D'accord. La nouvelle petite qui va bientôt s'installer dans le nord chez nous, c'est elle aussi qui s'en occupe? Non.
1: Petite quoi?
0: Centrale nucléaire. Jean-Luc me fait signe de la tête que non.
1: Non, il n'y a pas.
0: Bon.
2: Non, tu parles des SMR?
0: ERP, non.
2: EPR.
0: EPR, voilà.
2: Ah non, l'EPR, c'est une fabrication, c'est français.
0: Ah, non, mais...
2: C'est français,
0: on
2: c'est franco-français.
0: On ne s'étonne plus de rien, il faut être honnête. Donc, c'est un mythe parce qu'en fait, pour avoir une indépendance énergétique en nucléaire, il faudrait qu'on puisse produire quelque chose. En fait, on ne produit rien.
1: Si, on produit de l'électricité, mais pour ça, on a besoin d'uranium. Et en France, on ne trouve plus de l'uranium. Donc l'uranium vient d'ailleurs.
0: La dernière date à laquelle il y a eu de l'extraction d'uranium, c'était quoi?
1: En 2001.
0: Ah, quand même, c'est tard.
1: Il y avait pas mal de mines en France, et il y a encore des restes qui sont dangereux, mais on n'a pas assez d'uranium pour l'utiliser pour les centrales.
0: D'accord.

0: on va aussi parler du, tu vas aussi nous parler, Tony, du retraitement des combustibles irradiés, parce que ça, c'est pas des déchets, d'après ce que j'ai compris, parce que j'ai fait un peu la bourde de dire des déchets, non, c'est des combustibles irradiés. Alors déjà, explique-nous ce que c'est que des combustibles irradiés.
1: Oui, c'est un peu compliqué. C'était au départ pour avoir du plutonium à des fins militaires. Mais l'inconvénient, ça crée le danger que plein de pays peuvent fabriquer des armes nucléaires avec ce plutonium. Ça continue quand même. Et ce retraitement permet de récupérer l'uranium qui n'a pas été brûlé, plus un peu de plutonium. Ça permet de fabriquer de nouveaux combustibles et comme cela, on n'a plus besoin de chercher de nouveaux uranium naturel. C'est donc une fabrication qui ne sera pas faite en France. Après ce traitement, il ne reste que 4% de déchets ultimes. Et ces déchets, ils restent à la Hague. Et ils seront stockés ailleurs un jour, mais c'est un autre sujet.
0: Mais c'est un autre sujet, effectivement.
1: Et ce retraitement, la France ne sait pas le faire. Mais voilà la clé du sujet. L'uranium de retraitement doit être réenrichi pour pouvoir être utilisé de nouveau dans une centrale. Et qui fait ça? Ben, c'est les Russes. Hein? Donc la France envoie ça à Seversk en Sibérie et ça s'appelle le URE, l'uranium de retraitement réenrichi, ça revient en France après. Hein? Donc il y a tout un trajet fait par cette matière très très dangereuse. Enfin, ça pose énormément de problèmes.
0: Elle circule comment?
1: Elle circule par exemple par bateau. Et c'est un truc un peu secret. Il y a Greenpeace qui de temps en temps nous raconte qu'il y a un bateau qui est parti ou qu'il y a un bateau qui revient. Mmh. Mais officiellement, ils sont au courant de rien.
0: D'accord. Mais c'est quand même un peu étrange. Alors, on va arriver à la troisième question, puis après on va un peu débattre là-dessus parce que je trouve ça un peu intéressant. Quelle est la position de l'Europe vis-à-vis des sanctions économiques qui sont faites contre la Russie? Parce que là, Tony, excuse-moi, mais on est en train de dire qu'ils sont copains comme cochons.
1: Le commerce de gaz et du pétrole des Européens avec la Russie est interdit.
0: Oui, c'est ça qui est drôle. Hein?
1: Et à cause de la guerre avec l'Ukraine.
0: Oui.
1: Mais pour le nucléaire, Macron a réussi de se mettre d'accord avec la Commission européenne pour pouvoir continuer de travailler avec Rosatom. D'ailleurs, Rosatom travaille avec plusieurs centrales autres en Europe et ses bénéfices profitent à la guerre contre l'Ukraine.
0: Oui, faut qu'on m'explique, Tony. Je crois que je ne suis pas assez intelligente pour comprendre. Qu'est-ce qui se passe?
1: Qu'est-ce qui se passe? La Commission européenne a compris que la France a vraiment besoin de cette matière et de cette façon de faire pour pouvoir avoir de l'électricité. Uh-huh. Et donc, politiquement parlant, ça a assez d'importance pour que la Commission soit d'accord avec M. Macron.
0: Ah, je comprends mieux maintenant que les informations sur les bateaux viennent de Greenpeace parce que c'est quand même un sujet... On n'en parle pas.
1: Voilà.
0: C'est ça?
1: Oui.
0: C'est sous le tapis?
1: Exactement.
0: Je vois. Donc, je résume. Une entreprise russe s'occupe des transactions de l'uranium avec la France.
2: Et l'Europe.
0: Et l'Europe.
1: Et peut-être ailleurs dans le monde.
0: Ensuite de ça, bon, ben là, entre deux, tu nous expliques que les combustibles irradiés, il y a un retraitement pour faire des bombes, donc là, on est encore dans le vif du sujet, hein. Voilà, on relance la machine. Et puis ensuite, on nous dit qu'on ne fait plus de commerce d'électricité et de gaz avec la Russie, mais...
1: Donc les Russes, ils ont payé ces quatre centrales. Et ça leur permet d'avoir accès à la Méditerranée parce que ce petit carré de terre, c'est comme si ça appartient maintenant à la Russie, vu que c'est eux qui ont payé.
0: Ah ouais.
1: Voilà.
0: Donc en fait, là, si on regarde les dessous, c'est pas joli, hein?
1: Non.
0: C'est plutôt un peu...
1: Et c'est surtout
0: choquant.
1: surtout très dangereux.
0: Très dangereux, mais en fait, on fait un espèce de, comment on va dire ça, de masque pour le public. On fait une espèce de ritournelle. Nous bloquons les comptes russes à cause de la guerre en Ukraine. Nous bloquons le gaz, l'électricité russe à cause de la guerre en Ukraine. Mais en même temps, on entretient des liens très étroits pour construire des centrales nucléaires.
1: Pour faire fonctionner. Ouais,
2: pour faire fonctionner.
1: Pour faire fonctionner plein de centrales nucléaires en Europe.
0: Parce qu'ils interviennent au niveau fonctionnement.
1: Non, ah oui, mais pour avoir ce retraitement, ouais. Cette matière.
2: C'est le combustible.
0: D'accord.
2: Sinon, effectivement, en Europe de l'Est, je ne sais plus si c'est en Tchéquie ou en Hongrie, enfin, les territoires là-bas, ce sont encore des centrales nucléaires d'origine soviétique. Donc là-dessus, les Russes ont toujours la main mise, Rosatom a toujours la main mise sur les centrales nucléaires à l'Est de l'Europe. Voilà. Mais sinon, ce dont parle Tony, parle du combustible. C'est comme le gasoil que tu mets dans ta voiture.
0: Ouais. Mais combustible dans

0: quel sens? Qui permet de fabriquer l'électricité.
1: Oui, voilà.
0: Le combustible qui permet de fabriquer l'électricité.
1: Combustible.
0: Non, parce qu'il faut expliquer le lambda, il faut lui éclairer sa, son paysage, il faut lui expliquer exactement ce dont on parle. Donc en fait, les centrales nucléaires fonctionnent, si je résume, voire si j'ai bien compris, parce que les Russes nous donnent du combustible pour les faire fonctionner.
2: Oui, c'est-à-dire ils retraitent, c'est-à-dire c'est de matière qui vient de la France, qui est transportée vers cette usine en Russie et qui nous revient après.
0: Ah d'accord.
2: La matière a changé, elle est, la matière est retraitée.
0: D'accord, ok, hein? Ok. Mais à la base, ils fournissent quand même l'uranium de base, non retraité.
2: Oui. Non, oui. C'est autre chose.
1: Si, il y a deux façons de voir les choses. Au démarrage, l'uranium qu'on achète au Kazakhstan, c'est l'uranium naturel. Il n'a pas encore été utilisé.
0: D'accord.
1: Donc on utilise de l'uranium, comme on achetait au Niger, par exemple, ou l'uranium qu'on avait de nos centrales nucléaires. On le travaille un petit peu et on le met. Une fois qu'il a servi, les barres d'uranium qui sont dans les réacteurs nucléaires, on les ressort
0: et on les envoie,
1: et on en envoie
0: à Rosatom,
1: à Rosatom, et qui le retravaille. Là, il y a un mot là pour ça, qui le
2: combustible irradié.
1: Voilà, il retraite le combustible irradié et donc on le réutilise une deuxième fois.
0: D'accord.
1: Voilà. Ils ont aussi initialement du charbon, mais ils ont aussi les centrales nucléaires, les Chinois.
0: Enfin, bref. Donc, en fait, c'est un cinéma qu'on nous a fait en disant qu'on coupait les rapports avec la Russie.
1: Oui,
2: et surtout qu'on prétend qu'on est indépendant.
0: Oui.
2: Mais pas du tout. S'il n'y avait pas cet uranium qui viendra d'ailleurs, nos centrales ne peuvent pas fonctionner.
0: Oui, donc on n'a aucune indépendance énergétique.
2: Voilà.

0: Russie, c'est la seule usine qui existe par le monde.
1: Ah, donc elle sert même aux Américains.
2: Aussi. Il y a aussi un petit commerce. Il y a aussi un peu. Moi, j'ai déjà entendu parler de commerce entre Rosatom et les États-Unis, justement sur recyclage et l'uranium. Ah. C'est la seule usine au monde. Oui. Les Américains sont en cours de construction d'une usine analogue. Tant qu'elle se fasse, ça ne sort pas en 5 minutes. Quoi. Il y a ça. Et puis, donc.
0: Il y a le fait que M. Macron il veut relancer le nucléaire avec des EPR juste à côté de centrales qui existent déjà. Et ça coûtera énormément d'argent. Et ils ne seront pas exploitables d'ici 15 ans et encore. Parce que la dernière centrale qui est donc bientôt opérationnelle...
1: Qui a 20 ans de retard.
0: Et qui a déjà tant d'années de retard. Si les autres ont autant d'années de retard, il vaut peut-être mieux s'occuper des énergies renouvelables. Parce qu'on peut les installer beaucoup plus vite. Et en plus, d'où vient l'argent? Le EDF est en faillite, je crois, pour 50 000 milliards. Donc, j'ai aussi entendu que l'épargne des Français va passer dedans. Et on n'a pas demandé notre avis là-dessus. Donc, la démocratie est très, très loin de tout ça.
1: C'est-à-dire qu'on nous cache pas mal de choses sur le nucléaire. En fait, on nous le présente comme une jolie petite marionnette, mais on la couvre avec un chapeau, un masque, un grand manteau, on ne voit rien. On ne sait rien. Les gens sont absolument pas hauts.

0: n'a plus rien à dire. Et il faut savoir aussi que les gens qui habitent relativement proche d'une centrale nucléaire ne sont pas du tout protégés.
1: C'est sûr.
0: Est-ce qu'ils savent ce qu'il faut faire si jamais ça pète?
1: Non.
0: Ils ont peut-être des pastilles, et encore, il faut les prendre avant. Au bon moment.
1: Non, il faut les prendre avant l'explosion. Hein.
0: Voilà.
1: C'est intéressant. Là, j'adore prendre une pastille avant l'explosion. Oui, il faut être malin. Hein.
2: Oui. Non, mais c'est pour saturer la glande thyroïde. Non,
1: d'accord, mais enfin, pour saturer la glande thyroïde, il faut déjà connaître quand va avoir lieu l'explosion.
2: Quand tu es à proximité. Oui.
1: Si c'est un accident, ça ne va pas être prévu.
0: Oui, et c'est la retombée, hein, le nuage. C'est pas seulement à 50 cm du lieu de l'explosion, mais au moment où le nuage passe chez vous, il faut décompter, il fallait prendre avant, trop tard.
1: D'accord. Ouais,
0: bon, et en plus, il faut évacuer tous ces gens. Peut-être qu'il y a des normes de nombre de kilomètres autour d'une centrale. Mais ceux qui habitent à 100 km, ils sont en danger aussi.
1: De toute façon, moi, les apprentis sorciers, on ne sait pas exactement.
2: Si, officiellement, il y a des plans particuliers d'intervention, des PPI, qui sont prévus en cas d'accident. C'est organisé. Il y a une force d'action rapide qui a été mise en place par EDF. Ils font des exercices régulièrement. Il y en avait encore un l'autre jour sur Quatenom. Ils simulent un accident grave et la force d'action rapide nucléaire intervient. Ou interviendra. Et donc, quand ils font des exercices, ça se passe toujours bien. Voilà, on espère que ça se passera aussi bien le jour où il y aura effectivement un accident. Mais il y a quand même des choses qui sont faites, ce qui est quand même important, parce que les 20 ou 30 premières années du fonctionnement du parc nucléaire français, l'accident nucléaire n'était pas envisageable, puisque le nucléaire était sûr à 100%. Aujourd'hui, EDF, donc depuis 10-20 ans, reconnaît officiellement qu'un accident peut avoir lieu. Et l'ASN, l'autorité de sûreté nucléaire et de radioprotection, le dit, l'accident nucléaire aura probablement lieu, on ne sait pas quand ni où. Maintenant, on n'est plus dans ce mythe des 20 ou 30 premières années du nucléaire français où l'accident était impossible.
1: C'est ça.
2: Il y a quand même des choses qui ont changé.
1: C'est certain.
0: Oui, et combien de milliards ça va coûter?
1: Ah, ça.
0: Donc, pour en refaire encore d'autres, il est peut-être temps de s'arrêter, de jouer au plus malin.
1: Non, puis les déchets, on oublie quand même qu'on les laisse pour des générations futures, pour des siècles et des siècles. Amen. Hein.
0: Oui, et moi, je ne veux pas avoir cette responsabilité.
1: Je comprends. Hein? Bon, ben, je remercie tous les auditrices et les auditeurs de nous avoir écoutés. Merci, Tony, pour ses explications. Merci, Jean-Luc.
2: Voilà.
1: Et à bientôt.
2: À votre service.

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n'importe combien de fois il casse, on se le remet dans la bouche et on se remet à mâcher. Toute relation fondée sur le besoin de compagnie humaine revient à se conformer. L'état de conformité distord les vrais sentiments grâce à des techniques élémentaires de stimulation. Par exemple, la phrase « tu sais dire que des conneries et ça me donne envie de te foutre sur la gueule » devient « je te comprends ».

C'est pleine d'une énergie débordante. Primo, l'envie de pisser. Secondo, célébrer le fait que c'est un nouveau jour et que je suis vivant et que je suis avec lui. Pourquoi ça ne se passe pas pareil avec ma femme? Pourquoi est-ce que notre seule envie le matin au réveil, c'est de pisser? Il y a le verbe s'aimer et le verbe se résigner. Quand je vois comment vivent la plupart des gens autour de moi, je vois se confondre les deux termes, s'aimer et se résigner. Tous ceux qui se contentent de la vie qu'ils mènent et qu'ils répètent,

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0: je m'en dirai que je merci, je m'en.
1: Voilà.
0: Tout le temps.

0: aussi à Tchao de la Batterie.
1: Obrigado.

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0: 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Bonjour, c'est Marie. Bienvenue dans Minute Sexo sur Radio Guimauzo. Aujourd'hui, nous prenons le temps d'approfondir un sujet qui a longtemps été confiné aux secrets ou aux idées reçues, mais qui s'invite désormais dans de nombreux foyers, les sextoys et les jouets intimes. Alliés du plaisir, outils de découverte de soi ou parfois source d'hésitation dans le couple, comment appréhender ces objets sans tabou ni pression, c'est ce dont nous discutons aujourd'hui dans Minute Sexo avec notre experte, Marie Blondet, sexothérapeute. Bonjour Marie.
1: Bonjour Lia.
0: Marie, on constate aujourd'hui une vraie démocratisation des jouets intimes. En tant que sexothérapeute, est-ce que tu observes en cabinet que le sujet est plus facilement abordé aujourd'hui ?
1: Oui, clairement, j'ai envie de dire même que c'est un sujet qui est abordé presque à toutes les séances de couple notamment. Mais je remarque aussi que derrière cette facilité d'en parler, il y a quand même beaucoup de questions comme est-ce que je suis normale ? Est-ce que mon ou ma partenaire va se sentir remplacée ? Est-ce que je vais en devenir dépendante ? Donc, moi, en tant que sexothérapeute, ce qui m'intéresse vraiment, c'est pas le jouet vraiment en lui-même, mais c'est ce qui raconte de la sexualité de la personne.
0: Mmh. Est-ce qu'il y a une véritable vision générationnelle autour du sextoys ?
1: Alors, oui et non. Parce que c'est vrai que les jeunes ont beaucoup plus tendance à aller s'acheter ou à s'offrir carrément des jouets intimes. Mais c'est pas toujours une question d'âge, parce que le sextoy, les jouets intimes, peuvent aussi être apportés dans une sexualité à un âge plus avancé. Je pense notamment quand il y a eu de la maladie, où par exemple l'homme ne peut plus avoir d'érection, et bien la femme qui a ce besoin de pénétration va plutôt se tourner vers un jouet intime.
0: Oui.
1: Et ça peut arriver à des âges plus avancés.
0: Alors dans le couple, tu en parlais juste avant, est-ce qu'il y a parfois justement cette crainte qu'un objet vienne remplacer cette intimité du couple ?
1: Ben oui, il y a cette crainte parce que parfois l'autre partenaire, et notamment s'il n'utilise pas de jouet intime, il peut se dire, mais attends, pourquoi il ou elle l'utilise, elle va me remplacer. Mais un sextoy, il n'a pas vocation à remplacer le partenaire. Ça peut être un outil supplémentaire dans la sexualité, alors la sexualité intime, la sexualité du couple, et puis c'est aussi une autre façon d'explorer son corps, le corps du partenaire, et c'est aussi une autre façon de varier les sensations et de partager le plaisir. Donc, y a une peur de ne plus être désiré, de pas être suffisant ou de perdre sa place, mais encore une fois, la communication, parlez-en à vos ou votre partenaire et lui dire qu'est-ce qui se passe, qu'est-ce que tu ressens quand tu es dans ces moments-là.
0: Justement, comment on aborde cette envie d'un jouet intime à sa partenaire sans froisser sa sensibilité ou provoquer un blocage ? Quel mot on pourrait utiliser ?
1: On pourrait simplement en parler comme une envie de partager et pas forcément comme un manque à combler déjà. Et puis juste dire j'aimerais bien qu'on découvre ça ensemble, qu'est-ce que t'en penses ? C'est pas j'ai à tout prix besoin d'un sextoy pour combler un truc. Non, c'est plutôt dans cette idée de partage.
0: Le sextoy, ça peut faire peur, mais en fait, il y en a de toutes les sortes, même des connectés, j'ai lu ça.
1: Oui, il y en a de toutes les sortes. Il y en a pour tous les goûts, pour tous les usages. De la simulation externe, interne, à deux. Il y a même des modèles connectés qui peuvent être utilisés à distance.
0: Oui.
1: Donc, c'est top. Mais le bon sextoy, c'est surtout celui avec lequel on se sent à l'aise.
0: Oui.
1: À l'aise seul quand on l'utilise dans des moments intimes et puis à l'aise quand on l'utilise avec son ou ses partenaires.
0: Oui. Pour revenir sur le côté générationnel, Léa disait, donc un petit témoignage, pour ma génération, un stimulateur clitoridien n'est plus du tout un sujet tabou. On s'en offre entre copines pour les anniversaires, c'est devenu un outil de bien-être au même titre qu'un produit de soin pour la peau ou un tapis de yoga. Léa, 28 ans.
1: Ouais, en fait, aujourd'hui, les sextoys, ça peut être un outil de bien-être. Ça peut être un outil aussi à l'aide à la connaissance de soi et au plaisir.
0: Ouais.
1: Aujourd'hui, la masturbation féminine est un peu moins tabou. J'ai bien dit un peu moins. Et du coup, ce genre de cadeau peut être plus simple qu'il y a quelques dizaines d'années.
0: Ouais.
2: Avant, on offrait ça un peu pour rigoler, finalement.
1: Hein? Oui, on offrait ça pour rigoler et on offrait surtout, on offrait rarement des stimulateurs clitoridiens. Oui. On offrait plus des godes ou autres. Et c'était vraiment, justement, pour le rire.
2: Ouais, ouais.
0: Julien, une trentaine d'années, lui confiait « J'ai sauté le pas de la sextech connectée pour notre couple à distance. Les applications Bluetooth permettent de garder une complicité intime malgré les kilomètres. C'est ludique, technologique et ça sort complètement de l'imagerie un peu glauque des vieux sex-shops. »
1: Alors oui, ça peut soutenir l'intimité. Encore une fois, ça peut venir donner du piment dans l'intimité du couple, dans la relation. Et puis, la sextech, elle contribue aussi à dédramatiser, à moderniser l'image du sextoy. Donc oui, ça peut... Encore une fois, donner une impulsion dans l'intimité, donner de la connexion. Mais encore une fois, la sexualité à distance, elle peut aussi se vivre sans éléments technologiques. Donc, j'ai envie de dire, c'est un petit plus. Mais il ne faudrait pas que la sexualité ne se résume qu'à ça.
0: Mmh. Alors, avant, on devait aller dans des boutiques spécialisées. C'était peut-être un peu compliqué pour certains de faire la démarche. Maintenant, avec Internet, on peut se procurer des sextoys et des jouets intimes facilement. À quoi il faut faire attention, Marie ?
1: Alors, ce qu'il faut faire attention, c'est surtout la qualité du produit. Mmh. J'ai envie de dire, pour quelques euros de moins, ne pas négocier sur la matière, par exemple, sur la qualité du produit, parce que c'est quand même quelque chose qui va toucher vos parties génitales, vos parties intimes. Et si vous négociez, on va dire, notamment la matière, ça peut engendrer quelques soucis.
0: Oui. Apparemment, le marché des sextoys aurait explosé pendant le Covid.
1: Alors ça a été accéléré, mais c'était une tendance qui existait déjà. Elle a été accélérée parce que au moment-là, les couples, notamment les couples amants, ne pouvaient plus se voir, donc ils se sont fait des petits cadeaux.
0: Coup de projecteur aussi sur le sujet au printemps 2026 avec la sortie nationale du film Pour le plaisir, dont tu m'avais parlé d'ailleurs, avec Alexandra Lamy et François Cluzet, inspiré de l'histoire vraie du couple ayant inventé le célèbre stimulateur Womanizer. Cette comédie a agi un petit peu comme un véritable voyage initiatique. Tu l'as vu ce film ?
1: Oui, je l'ai vu avec grand plaisir justement. Donc le couple qui a inventé le Womanizer, c'est Michael et Brigitte Lenke. Et c'est exactement ce qui est raconté dans le film, donc je vais pas spoiler le film. Mais allez le voir, c'est un film qui est là pour divertir un couple si vous y allez en couple. Mais j'ai envie de dire, même si vous y allez en tant que femme ou en tant qu'homme, vous allez forcément apprendre des choses. Et c'est là où on va pouvoir voir aussi la puissance du couple qui a envie de perdurer dans une sexualité qui n'a pas été forcément très plaisante, on va dire, pour madame pendant multiples années. Et que là, monsieur, il se donne tous les moyens pour faire enfin plaisir à madame.
0: Ouais. Autre sujet un petit peu surprenant, le marché de la seconde main.
1: Oui, alors, le marché de la seconde main, pourquoi pas, chacun son idée. Par contre, pour des objets tels que ceux-ci, je privilégierais quand même toujours un produit neuf dans son emballage d'origine et acheté auprès d'un vendeur fiable. Oui. C'est ce que je disais tout à l'heure. Ne négociez pas sur la matière du produit. C'est quand même quelque chose qui va toucher. C'est pas juste votre peau, il y a des muqueuses,
2: ouais,
1: etc.
2: Ouais.
1: Et voilà, c'est à prendre avec des pincettes quand même le marché de la
2: seconde. J'étais un peu surprise quand même.
1: Si, ça existe à fond. Okay. Alors malheureusement, parce qu'il y a aussi cet effet coût, parce que les sextoys, c'est souvent très cher, c'est pas donné, et du coup des gens sont prêts à sacrifier le neuf pour aller vers de la seconde main pour le moins cher.
2: Bon,
1: vaut mieux peut-être attendre un peu plus longtemps, collecter et puis s'offrir quelque chose de neuf.
0: C'est parti pour le vrai ou faux, c'est mon petit moment chouchou de cette chronique Minute Sexo. C'est parti, Marie ?
1: Allez, c'est parti.
0: Les jouets intimes sont réservés aux femmes, Marie.
1: Faux.
0: Les sextoys, ce n'est pas très hygiénique.
1: Faux, il suffit de bien les utiliser.
0: Il y a des produits pour les nettoyer spécifiques ou pas ?
1: Oui, et puis avec chaque sextoy, vous avez de toute manière les conditions d'utilisation.
0: Oui. On ne se sert de son sextoy qu'en solo.
1: Ah totalement faux.
0: C'est une tendance qui ne concerne que les jeunes.
1: Faux, et de plus en plus, les personnes un peu plus âgées s'y mettent.
0: L'utilisation des sextoys peut être dangereux pour le corps.
1: Faux tant qu'il y a les bons matériaux, etc.
0: Oui. Merci beaucoup, Marie, d'avoir partagé ton expertise et tes conseils éclairer. On rappelle que tu es sexothérapeute installée à Gérardmer. 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N'hésitez pas à nous poser vos questions ou à nous suggérer des thématiques pour les prochains rendez-vous en nous écrivant sur nos réseaux sociaux. Merci à tous de votre fidélité et à bientôt.
1: Merci Lia, à bientôt.
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0: Ce soir, sur RGM, Vivre et créer à la montagne va vous raconter une histoire de vie et création à la montagne. En l'occurrence, les mines de cuivre de Château-d'Ambert et du Tillot, leurs relations. On connaît assez bien les mines du Tillot, on les connaît très bien même, puisque la CESAM, Société d'études et de sauvegarde des anciennes mines, patronnée par Francis Pierre, a vraiment travaillé là et on a passé plusieurs fois des conférences à son sujet. Mais la dernière conférence pour les Journées du Patrimoine qu'a faite Francis Pierre portait sur les relations entre ces mines voisines, même très proches puisqu'elles communiquent par-dessous, les mines de Château-d'Ambert et du Tillot, côté Comtois et côté donc Lorrain. Et c'est vraiment très intéressant de suivre leurs relations et leur évolution particulière et parallèle en même temps que différente. Voilà le sujet qu'a abordé Francis Pierre pour les Journées du Patrimoine le vendredi 18 septembre et que nous allons vous retransmettre. Voilà, c'est passionnant. Alors, je vous préviens, car même les sons, évidemment, se ressentent de l'enregistrement en salle. Et notamment, à un moment donné, il y avait dans cette annexe de la médiathèque des chaises, des fauteuils très bruyants, en bois, là, sans doute. Bon, c'est pas les bois de la mine, mais c'est les crissements modernes des auditeurs qui, évidemment, perturbent un peu, je vous l'avoue, cette passionnante conférence. Mais on entend clairement tout le récit, en imaginant effectivement des images qu'on n'a pas, mais qui sont très bien décrites. Voilà, si vous voulez en savoir plus sur cette fabuleuse histoire des confins lorrains et comtois, eh bien, bonne écoute.
1: Bonsoir à tous. Alors, tout d'abord, merci d'avoir répondu à l'invitation de Francis Pierre, de la CESAM et des Hautes Mines, pour cette inauguration des Journées du Patrimoine. Alors on commence un petit peu en avance, on commence le vendredi soir. Voilà, Francis a accepté de nous présenter une conférence sur les relations entre deux communautés mineures, les mineurs du Tillot et les mineurs de Château-d'Ambert. Donc à l'aune des dernières recherches, si je m'abuse, historiques et archéologiques. Donc on est d'autant plus content de pouvoir vous le présenter parce qu'on a eu un petit souci d'informatique à 20h, mais normalement là tout devrait fonctionner, rien ne devrait exploser, tout devrait bien se passer. Et donc pour rebondir rapidement sur les Journées du Patrimoine, donc pour vous dire que là effectivement on débute, c'est la première soirée, mais évidemment ça va se prolonger tout au long du week-end avec un programme assez riche. Alors tout le samedi et le dimanche, visite de la mine, je dirais classique. Le samedi et le dimanche matin à 10h, nous vous proposerons aussi la visite de la Galerie des Arts qui se trouve sur le secteur de Fraisse-sur-Moselle. Alors on remercie justement la commune de Fraisse-sur-Moselle qui une nouvelle fois nous met à disposition la galerie. Peut-être que Francis voudra en donner une petite explication rapide avant de commencer pour donner le voilà bouche éventuellement. Voilà. Et puis donc les samedis et dimanches après-midi à partir de 15h cette fois-ci, donc nous vous emmènerons sur le chemin du circuit hydraulique du Maître des Engins, qui est l'un des gros projets que portent actuellement les Hautes Mines et la CESAM, puisqu'on a collaboré ensemble sur ce projet qui permet de découvrir justement la production et l'utilisation de l'énergie hydraulique par les mineurs pour faire fonctionner principalement la machine. Voilà, donc un programme riche. Il nous reste des places, n'hésitez pas à vous inscrire, il n'y a aucun souci. Vous pouvez le faire dès ce soir, on sera ravis de prendre les réservations. Voilà, je laisse la parole à Francis.
2: Merci, jeune Sébastien. Voilà, donc le but de ce soir, c'était de faire un peu le point sur nos nouvelles données en ce qui concerne cette occupation de part et d'autre de la frontière. Et plus le temps passe, plus je vois même dans les problèmes de communication pour l'annonce de cette conférence l'étanchéité de cette frontière. Le col des Croix, c'est terrible. La Franche-Comté, la Bourgogne, la Lorraine, à côté, et c'est comme s'il y avait un mur en béton. Pour tout ce qui est contact, communication, histoire commune. C'est fou, hein. Depuis, on travaille avec l'Université de Besançon depuis quelques années avec Dominique dans un progrès, un projet qui s'appelle Vos Égaux, avec la Maison des sciences de l'homme de Besançon. Et on s'est rendu compte à cette occasion de cette coupure, parce que c'est les Espagnols, on vient aux Espagnols, à la limite, et heureusement que ça s'appelle les Vosges saunoises, ça s'appelle les Vosges comtoises, de la même manière qu'on a les Vosges mosellanes ou les Vosges alsaciennes, mais là, on a l'impression que là, il y a une volonté de ne pas marcher ensemble. C'est ce que j'aurais senti.
3: C'est le partage des eaux.
2: Pardon ?
3: C'est le partage des eaux.
2: C'est la Méditerranée, la mer du Nord. C'est vrai. Voilà. Donc, avant de commencer, j'ai reçu de Joseph Labouda, le directeur des mines, du musée des mines de Banská Štiavnica, en Slovaquie, l'annonce d'un colloque pour l'an prochain. Et ce qui m'a tout de suite interpellé, c'est ça. 400e anniversaire de ce qu'ils ont sur la poudre. Alors, il faut ça. Vous vous rappelez, que ceux qui connaissent, que nos recherches aux archives ont montré qu'en 1617, et peut-être même en 16, on utilisait la poudre à Vissotio, mais on a bousculé les connaissances historiques parce que la ville de Chemnitz, anciennement Banská Štiavnica en Slovaquie, revendiquait cet événement en 1627. Donc 400 ans l'an prochain. On leur a ravi 10 ans. Ils sont venus ici, Joseph Labouda est venu ici. Ils ont bien obligé d'accepter les documents historiques qu'on leur a montrés. Mais ils gardent quand même un ressenti, parce que la poudre, c'était eux. Jusqu'à ce qu'on arrive, la poudre en noir, en mine, c'était chez eux. Donc, ils font quand même l'an prochain le 400e anniversaire de cette date de 1627. Et pour ça, ils font l'anniversaire d'un document qui relate cette première expérimentation en mine en 1627, qui a été transcrite lors de l'essai positif dans le Collège des Mines par un démonstrateur, Gaspard Wendel. Mais le fait même qu'un gars arrive avec une recette complète et la met en exploitant comme ça, en démonstration, pour moi, c'est même la preuve déjà qu'il a pris la recette quelque part. Donc il l'a pris ici, Utio. Il l'a rendu quelques années plus tard, dans les pérégrinations d'un militaire de la guerre de 30 ans. Il s'est rendu compte qu'ici, à 900 km d'ici, il ne connaissait pas cette technique, et il a eu l'opportunité de glisser et de faire sa carrière après là-dessus. C'est quand même, c'est assez amusant. Enfin, j'ai pas de preuves. Alors, voilà, donc le sujet, c'est avec ces personnages hauts en couleur, hein, à la fois le mineur de Vienne, et puis notre ami Alain, Lord, dans une grande galerie. Cette galerie, telle qu'elle est, elle est sur un miroir de faille. Vous voyez ici le miroir de faille, on voit la cassure. Et bien cette cassure, si on pouvait la poursuivre à travers la montagne jusqu'au bout, on sortirait sous l'église de Château-Lambert. C'est une des failles majeures géologiquement qui ont fait appliquer ces mines. Alors, je vais vous mettre de temps en temps ce genre de choses, ce que j'appelle des anecdotes, avec un petit œil qui regarde par un trou de fleuret à travers la roche les archives, parce que ce sont des textes d'archives, et j'ai de trouver des choses qui sont quelquefois intéressantes. Alors regardez ici maintenant ce qu'on dit de Château-Lambert, un village entouré de hautes montagnes et champs mines, c'est à retraite de tous les mineurs du pays qui exploitent les mines des environs. C'était ça au 1760. Et puis, une petite anecdote. Il parle du col des Croix. Des Croix de bois sur le vide du château, au-dessus de Château-Lambert. À prendre ou à décider. Alors, si on parle du type de Château-Lambert de cette manière-là, à l'époque, les mineurs du Thiot avaient peut-être quelquefois une autre idée. Hein. Voilà ce que dit le receveur du Thiot à propos des mineurs de Château-Lambert. Hein. Vous voyez que c'est des gens des gens ramassés de toutes parts et congétés des mines du Thiot, pour mauvais comportement, etc., etc. Donc vous voyez des rapports de temps en temps qui sont tendus entre les deux communautés. Alors, là, regardons de part et d'autre les forces en présence, on peut dire. Du côté du Mont de Montchamp, on a, le long ici de la vallée de la Moselle, un certain nombre de gîtes de minéraux. Donc on parle des mines de fluorine de rupture de Moselle, mais ce n'était pas exploité à l'époque. On a du cuivre à Boutillo, on a du fer, du cuivre à Saint-Maurice, et sur aussi un grand filon d'argent qui va du Bussan à la chapelle des Vées. La frontière, la fameuse ligne de partage des eaux, qui est là, va être une zone de contact, entre les deux communautés. Ici pour le cuivre, au XVIe siècle, une zone pour le cuivre-argent, début du XVIIe, un problème de bois, le 33, et puis à nouveau des recherches d'argent, au début du 1701. Du côté du Thiot, on a plusieurs zones qui ont été prospectées. Au XVIe siècle, à partir de 1560, il y a la grande production du cuivre, la Sarthe ici, mais il y a eu des tentatives de recherche d'argent dans une concession qui est la concession du bois en dessous du creux de l'Ours, hein, et puis un peu plus loin, la même chose, mais étendue un peu plus loin par un dénommé Ucher en 1720. C'est ce qui va amener les contacts entre les communautés mineures. Alors du côté du Thiot, on a quand même retrouvé énormément de choses sur le terrain et dans les archives. Sur le terrain, on a inventorié 110 travaux miniers dans tout ce secteur, entre Longe-Ligoute et Sainte-Anne, sur le Côte des Croix. Et dans les archives, on a 38 noms de mines. Donc ça veut dire qu'on a énormément de trous ici dans la montagne dont on n'a pas la trace dans les archives. Les grandes productions du cuivre, c'est uniquement sur ces grosses mines, tout ça, ce sont la plupart du temps des petites mines qui n'ont pas donné grand-chose mais qui ont donné beaucoup d'informations aux archéologues. Ah bon. Voilà. Alors du côté, cette fois, de la Franche-Comté, le Thiot est là, on a un certain nombre d'exploitations minières qui se sont développées depuis le Moyen-Âge, dont les manifestations de cuivre, ici, à Château-Lambert, et puis on parlera d'une petite mine de plomb gentifère au Pouty, qui est responsable d'ailleurs des contacts avec le Thiot. Le reste, vers Saint-Bresson, tout autour des petites villes du plateau des Mille-Étangs, ce sont des recherches pour le plomb et l'argent, dont les plus célèbres sont Plancher-les-Mines et Giromagny, qui se trouve un peu plus à l'est. Si j'évoquais tout ça, c'est pour dire quand même une exploitation minière à l'époque, une entreprise. Ce n'est pas comme actuellement une usine localisée avec un terrain, des bâtiments bien localisés. On est dans une dimension tout autre. On a des installations qui s'étalent ici, j'ai calculé, sur 130 km² de part et d'autre. Du côté du Thiot, là, ici le Thiot, le centre de décision qui est au centre, ici, Château-Lambert, avec son centre de décision aussi, de justice, les mines de cuivre, et tout autour, on a besoin d'eau, on a besoin de charbon pour la fonderie, et il y a d'autres mines aussi. Voilà. Donc, il faut pouvoir gérer, pour les exploitants, avoir accès à toutes ces ressources, le minerai, l'eau, le bois, dans les meilleures conditions, Et les meilleures conditions, c'est encore quand on est seigneur de l'ensemble, de pouvoir en disposer. C'est ce qui se passe quand on a des puissances comme les ducs de Lorraine à côté, ou les gens qui règnent sur la Franche-Comté de l'autre côté. Du point de vue des installations, là on a, vous voyez, la carte des Nonains qui nous montre les implantations au Château Lambert et au Hameau des Mines au XVIIIe siècle. Vous voyez toutes ces petites maisons relevées ici. Voilà le Hameau des Mines, le Château des Mines qui est ici. Le Tillou, bien sûr, est dans la vallée. On a une zone, on monte à 850 mètres ici, au cœur, et on a des habitations un peu plus bas, 680 Château Lambert et 650 Hameau des Mines. Et la zone d'exploitation, le contact se trouve là. Les habitants, les gens qui sont là, ce sont pas des... au départ, les habitants sont des locaux, des montagnards, des gens... C'est une ruralité de part et d'autre. Et puis, les mineurs arrivent. Et ça va bouleverser... Ça va bouleverser les villages. Voilà. Parce que les mineurs qui arrivent, ce sont des gens qui viennent d'autres secteurs miniers en France, en gros, et surtout de l'Est, surtout d'autres villes minières des Vosges ou d'Alsace, et puis de Germanie. On a des arrivées de mineurs au XVIe, XVIIe siècle, qui viennent chercher l'aventure, qui viennent chercher fortune. Et pour cela, il faut les fixer. Il faut les fixer et les stabiliser de manière à ce que... et c'est ce qui se passe d'ailleurs des deux côtés. On a un ancrage familial des deux côtés. Donc l'habitat, c'est le village de Château-Lambert d'un côté, le Hameau des Mines ici, le Tillou, parce qu'un certain nombre de mineurs habitent au Tillou, ou Fraisse, et puis la petite enclave des étangs sur la tête des Loires-Étangs. Et voilà l'emplacement réservé à l'exploitation minière, c'est la Xarte. Pour faciliter l'installation des arrivants, les souverains mettent en place des ordonnances et donnent des droits aux arrivants. Donc on n'est pas dans un contexte habituel de village où les gens qui acceptent un droit de bourgeoisie rentrent dans la communauté bourgeoise d'une communauté établie dans la ruralité. Là, on passe au-dessus. Les souverains leur disent... vous voulez travailler aux mines, eh bien il n'y a pas de problème, vous aurez une place pour faire une maison avec une terre à côté pour faire un jardin. Ce sera décidé par le prévôt d'un côté et le justicier de l'autre. Vous paierez un cens de un sol par an, un moyen d'emploi. Vous pouvez aussi prendre le bois mort dans les bois communaux pour bâtir les maisons et pour vous chauffer. Voilà. Et puis en plus, si vous voulez avoir du bétail, il n'y a pas de problème. Alors, grâce à des documents chez Paul-Lambert, j'ai pu inventorier un petit peu l'habitat à une période intéressante, c'est 1627. On a 35 maisons décrites, justement, parce que les gens payent des sens, payent un assentement. Donc on a le descriptif rapide des maisons. Alors, on s'aperçoit qu'on a des maisons en pierre et bois, pierre et terre, et deux maisons en bois, oui, la majorité, et avec comme un découpage interne jusqu'à 4 chambres, 3 ou 2 chambres. On trouve 40 jardins autour des maisons, et puis les propriétaires de près se partagent 45 fossés, donc à peu près 9 hectares. Alors, dans les parcelles cultivées, on a des céréales du chanvre. On l'a retrouvé dans des analyses paléomologiques lors d'une fouille en 2004, un inventaire un peu des, à travers les analyses de pollen, de grains de pollen, des plantes qui étaient au homonymie. Alors, petite anecdote, voilà. Château-Aubert, on voit là, quand même, l'observation de l'autre communauté. Les mineurs contribuent à une pièce d'entrée, la boîte, la Bruderschaft à Sainte-Marie, et ben, ils ont décidé de verser comme la même chose qu'au-dessus, lors de la reprise. Alors, du côté du tuyau, les encensements, c'est pareil, il y a des encensements qui sont attribués aux mineurs, qui les demandent. Pour certains terrains, le partage des sangs se fait aussi avec l'abbaye de Remiremont, qui est propriétaire, qui est copropriétaire du duc de Lorraine. Voilà. Et on peut distinguer une chose, c'est que les surfaces retenues par les mineurs sont nettement plus petites que les surfaces des fondeurs charbonniers dans la colline, des charbonniers de Saint-Maurice, qui font plus d'élevage. La Sarthe, voilà, elle est bien délimitée. C'est un terrain qui est comme une surface qui est délimitée par la Moselle, par la frontière avec Lambert, et puis deux ruisseaux qui partent de la crête et qui descendent vers la Moselle. Voilà ce qui détermine géographiquement la fameuse Sarthe. Alors, il y a quelque chose de particulier au tuyau, avec un petit côté frondeur des mineurs, c'est que sur un cadastre, ici, on trouve la mention, la propriété de cette portion du 1-2, séparée de l'autre par les Poitiers, est revendiquée et contestée au gouvernement par la communauté des mineurs. Au moment de la Révolution, ben, les mineurs disent ben, ici, c'est pas la France, on s'en fiche, c'est chez nous. Les ducs de Lorraine nous ont dit que c'était chez nous. Donc, c'est une enclave qui se trouve en altitude, qui est à plus de 900 mètres d'altitude, sur la tête des Noirs Étangs. Alors, on y trouve un certain nombre de parcellaires particuliers, avec des étangs et des maisons. Vous voyez, c'est 5 maisons d'une surface en pierre, d'une surface assez conséquente, et qui, dont l'explication est donnée par l'arpenteur, et qui explique que ça vient de l'héritage des mines, et que les gens ont conservé de père en fils, voilà, avec un petit peu de terrain pour faire venir des pommes de terre. Voilà. Donc là, mais finalement, ça a réintégré le giron de la République. Alors, les charbonniers et les fondeurs à Saint-Maurice, c'est différent. C'est différent. Voilà, par exemple, toute une série de charbonniers dont j'ai pu retrouver sur le plan du fond de la colline des charbonniers, au moment vers la Gouverrière, par là, leur installation, grâce au descriptif. On a effectivement toutes ces familles de charbonniers qui sont là. On a quelque chose de particulier, on vient de voir le fond de la vallée ici, mais Saint-Maurice est là, la Moselle est là, le village, la fonderie est là, le village de Saint-Maurice, qui est constitué comme un village normal, et la colline ici du Charbonnier, toute cette vallée, on s'aperçoit que sur la carte ici des Lodins, on a une implantation régulière, ce sont des encensements attribué par le justicier avec un espacement régulier en fond de vallée, et il n'y a rien sur les coteaux, il n'y a pas d'ascensement sur les pentes, et ça c'est une volonté forte. On a des ascensements qui sont pour les charbonniers et mines attribué une en fond de vallée, aucune autorisation, absence de destruction des pentes. On a une volonté de préserver complètement la ressource forestière pour les mineurs. Donc il y a un contrôle total de l'occupation du territoire. Ensuite, il y a des

0: c'est la cave d'une maison qui fait 10 mètres de long sur 5 de large. On en a trouvé une deuxième qui fait partie du circuit qu'on vous propose et dont vous a parlé Sébastien. On a découvert ici un mur sous un tas de pierres qui étaient disposées, utilisées pour l'installation de machinerie hydraulique. Et en fouillant et en suivant, on a trouvé un ensemble ici, qui est celui-ci, d'une maison qui est très particulière sur un remblai uniquement et qui est très proche, très très proche des premières mines de la mine, des premières mines de la mine Saint-Charles de 1560. Ensuite, dans une des maisons du secteur, je ne peux pas vous dire le nom du propriétaire, on a trouvé à l'intérieur un mur, un reste de mur rond. Et compte tenu de sa forme, compte tenu du diamètre, on ne peut pas m'empêcher de penser qu'il s'agit d'une maison de chef mineur, à l'instar de ce qu'on a à Sainte-Marguerite. Vous voyez cette tour, une tour d'angle ici. Donc la maison là a été retapée, reconstruite, mais ils ont conservé à l'intérieur, ils ont conservé la courbure du mur, dans une petite ferme sur la montagne, aucune raison qu'il y ait un mur courbé. D'autant que sur ce secteur, on trouve en 1702 une mention, le Haudemann aura soin de tous les matins à 3h, la cloche dans la maison de son Altesse soit minutieuse. Bon, 3h du matin, au boulot, mais la question de la maison de son Altesse royale sur les minutieuses. Donc je pense que c'est celle-là. Je ne sais pas si on va l'être visité un jour. Mais il ne reste plus grand-chose à l'étude. Alors, une anecdote. Dans Château Lambert, on trouve pour le Houtman 20 livres pour le chauffage du Houtman toute l'année. La même chose pour sa femme, qui est une maîtresse des filles, mais elle a besoin de moins de chaleur, donc on lui donne que 10 livres au lieu de 20 pour son mari. La même chose, on retrouve ça, c'est déjà au 17e. Un galère est chargé de couper le bois pour le chauffage des officiers et du grand poêle sur la montagne, sur la maison où se rassemblent les mineurs avant de rentrer dans la mine, le poêle. Voilà. Et ensuite, on trouve ici une petite anecdote. Le grand Houtman à Château Lambert, avec son salaire, il a 6 livres pour voiler et 5 livres pour la pension du chien de garde. Donc, en prix logement, peu. Donc, on sait par ce point-là qu'il y a un chien de garde de la mine. On le voit apparaître jamais, ce chien.
1: Ah, si, il
0: faut bien nourrir.
1: Tout à l'heure. Et sur la...
0: Alors, on avait un problème. Un problème avec Château Lambert. Parce que cette mention, érigée aux frais des rois d'Espagne, dans une belle écriture pseudo-gothique qui surmonte les gravures réelles de 1616 avec l'interpeller parce que qui a bien pu rédiger ça? Apparemment c'est du 19e et en fouillant un peu on se rendait compte qu'on avait un curé très actif. Parce qu'il a écrit, il a rédigé une notice historique sur Lambert qu'on a dans les archives en 1800 et puis en 1853, et puis qu'il est lié aussi à l'érection de la fameuse statue qui domine au-dessus et qui se trouve à l'emplacement de l'ancien château. Le curé mettait souvent des statues de la Notre-Dame partout sur les points hauts. Là, c'est le château. J'aimerais mieux qu'on parle de la butte du château, mais bon, il y a une vierge, des neiges. Et cette Vierge des Neiges, elle était inaugurée par un évêque, dans la mesure où, par chance, le château Lambert avait été épargné dans un épisode de choléra qui a ravagé la région. Parce que, alors, ce qui m'a permis de douter un peu de cette inscription des rois d'Espagne, c'est que dans les archives, on ne trouve pas ça. Dans les archives, on trouve l'édification d'un lieu de culte à Château-Lambert que les sieurs admodiateurs

chez les concessionnaires, aurait fait édifier une église aux chapelles du château de l'Aubert, et de présent, les ouvriers vont célébrer la Sainte Messe sur la marque par un prêtre de bonne vie et érudition. On s'aperçoit qu'il n'est pas question de son Altesse, mais question d'un paiement par les concessionnaires. Pour la chapelle. Voilà. Et plus tard, la suivante, les mineurs fondeurs charbonniers tentent sans succès en 17 de faire payer le traitement du prêtre par la chambre des comptes de Dôle, qui rejette la demande en la renvoyant aux archiducs. Ensuite, les gages sont quand même versés. On sait qu'ils sont de 26 francs. En 25, on a le nom des curés. Alors, il faut savoir que le curé de Château-Lambert est titulaire d'une distinction. Il est chapelain royal des mines. C'est un titre très honorifique, chapelain royal des mines.

0: Voilà. Donc, je me permets un peu de douter de cette mention de la boîte d'Espagne qui fait la célébrité des visites à Château-Robert. Hein. Je veux dire, mais on casse un peu du rêve, c'est sûr, un bassin. On casse du rêve. Donc là, ce serait tout bêtement les concessionnaires, comme au Tillio, qui auraient payé avec les mineurs leur chapelle. Parce qu'ils en voulaient une. Alors, là j'ai mis un petit, à propos de mineurs, une petite variante, c'est-à-dire qu'on s'aperçoit que les mineurs, bah, il vient au fur et à mesure des bonheurs de la mine, des bonheurs, des catastrophes. Et là, on a un gaillard qui s'appelle Lévigueur, au Tillou. Il s'appelle Lévigueur au Tillou, il passe de l'autre côté, il s'appelle Lévigueur. Donc il a les faire blesseur au Tillou dans la dernière période, entre autres, il travaille à Fraisse, hein, à la mine de Fraisse, à la mine d'argent de Fraisse. Les mines périclites, il passe de l'autre côté à Château-Lambert, où il est embauché comme Houtman, fait venir d'ailleurs son frère, et puis, pas de chance, peu de temps après, Château-Lambert termine, ferme. Donc, il retrouve une activité d'extraction, mais de charbon, dans le Franche-Comté, qui ne dure qu'un temps. On le retrouve après. Il revient à Château-Lambert où sa famille est restée. Et là, on le trouve chantre, recteur d'école, maître d'école. Et puis, il retrouve des fonctions de direction de mine à des mines dans le Valais en Suisse. Donc, il y a un peu l'itinérance, il n'y a plus de boulot. On est obligé de partir. Et qu'est-ce qu'on sait faire quand on est mineur ? Ben, de la mine. Donc on a un problème après de. Ça s'est produit à toutes les époques, chaque fois qu'on avait une industrie qui périclitait, on a un problème de devenir des gens. Alors, qu'est-ce que c'était qu'un recteur d'école à l'époque? Alors à Fraisse, vous trouvez ça dans les chroniques de Fraisse. Dans toutes les communes de la montagne, chaque hameau de section avait son instituteur et ses fonctions. De tout ça à Paris, moyennant une petite rétribution des battues qu'on lui lance. Alors, ces écoles complètement libres et indépendantes de toute autorité, sinon c'est le curé bien sûr, s'ouvraient et se formaient sans aucune formalité. Le maître d'école choisit s'installer dans la première ferme venue, ordinairement chez le père de la famille qui avait plus nombre de rejets d'enfants à remontrer. Le maître était nourri à tour de rôle chez les parents de ses élèves. La salle de classe était chauffée par le bois que chaque élève apportait en classe. Quant à l'instituteur du centre de la paroisse, il cumulait bien les fonctions, et là on retrouve ce qui s'est passé tout à l'heure, il est en plus greffier, tabellion, rédacteur des pétitions, arpenteur, chantre, marguillier, sonneur et quelquefois fossoyeur. C'était fonctionnaire municipal à tout faire. Mais ça a donné une instruction dans tous les villages, à travers toute la montagne. Alors, je vous parlais d'incertitude. À Château-Lambert, un seul coup, en 1632, on cherche un concessionnaire, absence de candidat. En même temps, on est dans la guerre de 30 ans. Donc, la chambre des... C'est clair et net, pas de candidat, on arrête. Décision de fermeture, au nom de la part de Sa Majesté, ordonnée à messieurs de la Chambre de députer commis de leur corps pour passer au lieu de Château-Lambert, congédier tous les officiers ouvriers du lieu, faire fondre la mine restante, vendre les charbons que l'on aurait besoin pour fondre, boucher les entrées et avenues de manière que personne n'y puisse entrer. Terminé. Personne, il n'y a pas d'actionnaire, quelque sorte, il n'y a pas de patron, il n'y a pas de concessionnaire, personne ne met son argent, bah, ça ne peut pas tourner. Donc, on arrête. Donc, en décision, il y a deux auditeurs de cette fameuse chambre des comptes, Daniel Privé et Étienne Pierre, en février 1633, qui monte à Château-Lambert. Le 24 février, conformément le 20e jour du mois, en présence et la participation du monde avec un témoin, le conseiller premier fiscal, donc un personnage important, audit au Parlement, il congédie, licencié, tous officiers et ouvriers travaillant en mines. Et ceux, c'est comment les mines faire fondre. Donc terminé. Un mois plus tard, en 33, le maître Longin, le Château-Lambert, dit attention, si on ferme tout, on n'y travaille plus, les engins, les roues hydrauliques qui sont à l'intérieur de la mine, qui permettent d'assécher l'ensemble, ne vont plus marcher, et tout le matériel va être perdu parce que l'eau va monter. Tout va être noyé, on va perdre tout le matériel. Donc il faudrait quand même faire quelque chose. Alors, il est écouté, et la mission des deux gaillards, privés, etc., des autres, accepte de soumettre l'engin, donc, et donne l'ordre de faire descendre les ouvriers le lendemain matin pour tirer les pompes. Bon. Et puis, le miracle. Alors que les mineurs s'appliquaient à fermer et boucher les passages souterrains, l'ancien contrôleur de la mine de Château-Lambert, délégué François Sauvage, propose de reprendre les installations en tant qu'ouvrier. Et pourquoi l'a-t-il fait? Parce qu'il a été supplié par tout le personnel d'investir, de reprendre, avec promesse de bien travailler, enfin, tout ce qu'il faut pour que ça tourne, etc. Et à ce moment-là, la mine part. Je trouve que c'est intéressant de montrer ça, parce que on est dans la vie de la mine, là. On n'est pas dans une archéologie froide. Avec les textes, on trouve des informations. Alors, c'est l'incertitude du lendemain, quand c'est un entrepreneur. Eh bien, la même chose arrive au tuyau. Il y a un trou dans l'activité entre 1654 et 1659. Pas de compte de mine, on ne trouve pas de compte de mine. Pendant 4-5 ans, on est encore en guerre en Lorraine. On n'est plus en guerre en Franche-Comté, mais là, on est encore en guerre en Lorraine avec les Français. Alors, on cherche des concessionnaires, on fait des billets de publication pour les mines. Donc, ce sont des placards, des billets que l'on met à la porte des églises ou que l'on annonce, on cherche des concessionnaires. Alors, là, ici, on a le témoignage, le Saint-Fondant a ordonné de vous envoyer les billets pour les faire publier et afficher par 3 dimanches successifs au lieu accoutumé. Si quelqu'un veut entreprendre le travail des mines du tuyau, qu'il puisse être averti. Cette recherche d'entrepreneur est sans réponse. Une nouvelle annonce est rédigée le mois suivant. Vous voyez, on prend un peu plus de gants que je savais qu'on comptait, ou alors d'autres personnes en fait. Et en fait, voilà, dans un des textes, le greffier dit, mais je ne sais suivre quelqu'un, ce matin, il n'y avait personne. Alors, on n'a pas la fin de l'affaire. Mais toujours est-il que les mines repartent en 1660. Mais on n'a pas le détail d'un nouveau concessionnaire, de quelqu'un qui se manifeste. On n'a pas le déroulé de l'affaire. Mais toujours est-il que ça retourne. Ouf, c'est reparti. Voilà. Alors, des petites anecdotes. Parmi les anecdotes, on trouve cette remarque du greffier des mines de la compagnie à 1630, à Château-Lambert. Sur la durée du travail et la possibilité de faire travailler à forfait les ouvriers. Ils ne travaillent que 8 heures par jour et j'ai raison de croire que 3 ou 4 de ces 8 heures sont passées à fumer leur pipe, à causer au fond de la mine, ce qui n'arrive pas quand ils travaillent pour eux. Car il leur faut livrer la mine sans quoi ils n'ont rien. Il est naturel de supposer que ces gens ont moins de scrupules de tromper leur maître qu'eux. Voilà, c'est un jugement sévère. Du greffier, de la personne qui gère toute la correspondance de la mine de Château-Lambert. Autre remarque ici, il y a toute apparence que le travail n'en sera pas ce mois-ci, parce qu'il y a beaucoup de fêtes religieuses. Nous avons un éminent malade, qui ne voulant pas laisser circuler dans l'ouvrage, ces 3 inconvénients en juin, la dureté extrême d'Europe, nous retarderont. C'est la réalité du terrain, ça. Alors, les forêts, on a des, de part et d'autre. La forêt, pour les mines, ça sert à quoi? On a le forêt à partir du bois, le bois est charbon de bois. Pour le bois, on a bien sûr la charpenterie, le scierie, et puis une spécificité minière, c'est l'attaque au feu et le bois pour la fonderie. Ensuite, on a une énorme transformation de ce bois en charbon. Le charbon de bois qui sert pour l'attaque au feu, mais donc ici de le bois. On a du charbon de bois pour les forges, pour le forgeron, et puis pour la fonderie. On a énormément besoin de bois. Sans bois, les mines ne tournent pas. Sans eau et sans bois, ça s'arrête. Alors, sur les comptes du Tillot en 1600, en faisant des comptes de grurie, donc la grurie c'est cet organisme qui gère la forêt, on a la proportion d'utilisation. On a 43% du bois qui est transformé en charbon pour la fonderie. On a la construction qui représente une petite quantité, et puis une utilisation pour la fonderie, etc. Et puis, chose surprenante, et là, on est avant l'arrivée de la fonderie. On a une roche très dure, et on se sert du feu pour ameublir la roche. Et cette consommation de bois, ça représente 32% du total du bois. C'est énorme. Cette attaque au feu, on en voit la trace dans les mines. On voit que ça a chauffé. Hein. On voit que ça a chauffé. Donc on a sur ces parois, la mine, c'est dans Saint-Charles, hein, Jean-Pierre, ça. On a un dépôt de suie ici sur les parois. Alors, les bois, on s'est rendu compte que les forêts de chaque côté avaient des particularités. On ne prend pas le bois n'importe comment. On a des forêts, des bois spécialisés. Spécialisés en fonction des essences, en fonction de l'usage, le tout étant lié souvent à l'altitude de la forêt. Voilà toute une série de forêts autour de Château-Lambert, plus au sud, et qui représentent un suivi. Le bois est très très surveillé. Le vol de bois, c'est quelque chose de conséquent. Donc on a toute une série de bois. Les bois réservés par exemple au chauffage des habitations sont en basse altitude. On a le bois au charbon pour la forge aussi à basse altitude. Pour la construction également. En revanche, chaque fois qu'on a besoin de charbon de bois, on s'aperçoit que les bois qui sont utilisés sont tous pratiquement au-dessus de 920 000 mètres. On a une spécialisation des forêts de haute altitude pour faire du charbon. Non seulement c'est en altitude, mais ce sont des forêts de hêtres. Du côté du Tillot, c'est la même chose. C'est la même chose. On a les forêts de charbonnage jusqu'à 1200 mètres, c'est la forêt de Saint-Maurice-du-Sang. Et les autres, on trouve la même chose, on trouve des forêts pour la construction, pour le charbon de bois pour la forge, où on est moins exigeant pour la qualité du charbon, et puis pour les reculs de la forêt. On a un parallélisme de chaque côté, avec des utilisations de forêts d'altitude. Voilà où ça se passe. On a le cœur des deux systèmes, ici. La fonderie de Belmont, ici la fonderie de Saint-Maurice, et voici les zones de charbonnage tout autour, avec le bois de Prince ici qui est témoigné pour le bois de la forge de Château-Lambert. Et on a aussi, par exemple, le bois pour la forge du Tillot, et fabriqué ici dans la forêt Longe-Digoutte. On a un parallélisme. Alors j'ai mis ici l'étang de la fonderie de Belmont, à Château-Lambert. Et voici ici un plan des ruines de la fonderie de Saint-Boris au 18e et l'emplacement du barrage qui permettait d'amener l'eau sur la roue qui actionnait les soufflets de la fonderie de Saint-Boris sur le ruisseau des charbonniers. Voilà, c'est pas rien le charbon de bois. Le tuyau, on l'utilise, on a 2000 chars de charbon, pardon, avec des chars de cette manière-là. On a des chars spécialisés. Vous voyez que ce sont des chariots étroits, avec des chevaux en ligne, parce qu'on est sur du chemin étroit. Et ensuite, petite particularité pour les curieux, regardez la manière de défourner, ici est très, très astucieuse. On ouvre une trappe sur le côté, de manière à ne pas passer le charbon au-dessus, mais à le faire glisser dans les vannes de manière à mettre en charbonnière. Oui, alors c'est le règlement de Greuilly pour le charbon, avec la manière de couper dans l'année, et puis avec l'interdiction d'amener le bétail, bien sûr, pendant 5 ans dans les forêts. Et voilà un contrat, par exemple, charbonnier de Saint-Maurice, pour la montagne Saint-Charles. Là, c'est un charbonnier de la montagne de la mine Saint-Charles. Il a livré la dite année présente 80 chars, 10 cubes de charbon, et a promis l'année suivante de faire la même chose. Les charbonnières, on les a étudiées. On les voit très bien. Regardez ce que ça donne des... Si on y est tenu. Désolé. On a été pris par les considérations techniques. Donc, oui, on a les charbonnières. Alors, on s'est amusé à les répertorier, les localiser, les mesurer. Et on a une partition gaussienne des mesures, que sont les mesures du grand axe, de l'ellipse, et du petit axe, avec une moyenne, avec une constance de fabrication. On s'aperçoit que toutes ces charbonnières sont sur le même modèle, toutes les plateformes sont sur le même modèle. Voilà ce que ça donne à Saint-Maurice, dans le... c'est les 9 mois, ça, même il écrit.
1: Oui.
0: Et on a une organisation spéciale, spatiale, spéciale, avec des installations de charbonnières à proximité de chemins à faible pente qui ont été tracés exprès pour pouvoir arroser, pour aller à toutes les charbonnières. Et puis on a des distances entre les chemins, une cinquantaine de mètres en altitude, qui sont constantes. On a une organisation complète pour la gestion de la forêt charbonnière. Alors, j'ai regardé la même chose en prenant le lidar de Franche-Comté, pour la forêt de... Regardez la forêt de Miela. Regardez, tout ça, ce sont les charbonnières, les plateformes de charbonnage. Au lidar, c'est extraordinaire. Vous prenez la photo, vous ôtez la forêt, et vous avez le sol, vous avez le relief. Alors regardez, elles sont toutes, c'est la même chose que Coutillot, elles sont identiques, à distance régulière, intercalées, le long de chemin, de manière à ce que tout puisse drainer tout le champ. Alors, en faisant des petits calculs de cette charbonnière, on a trouvé que d'un côté comme de l'autre, on est à peu près à 1,3 charbonnière à l'hectare. Donc on a une répartition voulue de cette plateforme par rapport à la surface forestière. En sachant que la rotation de culture, la rotation de récolte de ces bois, ça va être, compte tenu de l'altitude, quelque chose entre 20 et 30 ans. Ça veut dire qu'une charbonnière donnée, on a fait une coupe dans un secteur ici, pour reprendre ces deux charbonnières-là, ça sera 30 ans plus tard. C'est le fils du charbonnier qui a fait la première coupe, qui va réutiliser les plateformes, parce que toute la forêt a été utilisée. C'est sur le long terme que ça se passe. Alors, avec Dominique, on a regardé une chose très particulière, on s'est dit, mais on a beaucoup de hêtres. On a énormément de hêtres. Le charbon de bois est fait avec du hêtre. Et si on plaque maintenant les zones de charbonnage qu'on a trouvées sur la carte du peuplement forestier actuel, on s'aperçoit qu'on est toujours sur le être, que le être est toujours là. On a continué à cultiver du être là où, historiquement, on en faisait pendant le 16e, 17e, 18e siècle. Donc il y a une persistance de la culture du être, c'est très net. Quelqu'un conteste ? Alors, un hic qu'il y a eu entre Château-Lambert et Thiot, ça a été pendant la guerre de 30 ans, et avec cette missive qui arrive de Nancy, pour les officiers du Thiot, afin de maintenir son altesse, son droit qu'elle a de la comté du bois du Thiot Château-Lambert, à elle appartenant, puisque les mineurs bourguignons, de l'entreprendre de Nicelle par le moyen d'un chemin qu'ils ont fait faire depuis peu au travers du bois pour faciliter le chemin du charbon et du charbon et de faire rompre le chemin que les bourguignons ont fait au travers du bois de Château-Aubert pour faciliter tout ça. Voilà. Donc c'est clair, il y a un conflit territorial. Où se situe ce fameux bois du Château-Lambert? C'est facile à repérer, hein. Vous avez le fort de la tête de l'ours qui est là. Le bois du Château-Lambert, en fait, c'est le côté du Thiot, sous le versant du Thiot, traversé par le chemin de la Comté, ici, à deux cols des Croix, et ça vient jusqu'au sommet, je pense, ici, de ce qui est une frontière de versant. Pourquoi est-ce qu'on a un problème? Parce que ce chemin-là, ici, qui est obligé de faire le tour ici, en Franche-Comté, pour reprendre ici le chemin, pour arriver à la forge du Château-Lambert, c'est le chemin qui amène le chemin du Bois-le-Prince, le chemin du charbon fait pour la forge, jusqu'à Château-Lambert. Ce qu'ont fait les mineurs de Château-Lambert, plutôt que de s'embêter à faire le tour, ils sont passés tout droit. Et c'est le chemin actuel de la crête qu'on prend depuis le col des Croix. Hein, voilà la route qui descend sur le Thiot. Donc voilà. Et ce chemin-là, c'est quand même plus court. Il vient de faire 2 km, ça fait 500 mètres. Seulement, c'est sur le territoire lorrain, donc ça ne colle pas. Voilà ce que ça donne sur une vue un peu différente. Sous la tête de l'ours, on a ce chemin qui a fait l'objet d'un litige pendant un moment. La forêt, c'est quelque chose de très, très, très important. Autre chose importante, le minerai. Comment est-ce que les choses ont évolué? Parce qu'il y a toujours débat qui a commencé entre Château-Lambert, le Thiot, etc. Voilà une carte qui nous montre la situation des exploitations avant, je vais passer à l'autre, avant la fin du 16e siècle. On a des mines au Thiot, toute une série de mines, dont deux grosses mines, Saint-Henri et Saint-Charles, qui exploitent ici. Et à ce moment-là, sur la tête de Midi et sur Château-Lambert, il n'y a rien. Il n'y a rien et il y a une situation particulière. On a une bosse ici, séparée par deux petits cols, là. Et ces petits cols sont faits par le passage de deux grandes failles, une faille limite nord, une faille limite sud, qui, si on regarde bien, encadrent ce qui sera la mine Saint-Nicolas et la mine de Château-Lambert, et qui passe au ras de la mine Saint-Charles, au sud de Saint-Charles, et ici, au nord de Saint-Henri. C'est tout simplement le fait qu'on avait un panneau qui réunissait ces trois mines sur un seul panneau, qui était coupé en deux par les deux failles, et avec un rejet du panneau ici, de supérieur, et il y a 400 mètres de différence ici dans le rejet de failles. Voilà. D'ailleurs, Alain, je vous montrais tout à l'heure dans cette galerie, était sur cette faille ici. Voilà. Alors les premiers travaux sur la tête du Midi. On a des textes. On a des textes, et ça c'est très précieux, parce qu'en 1589, le Houtman de Saint-Charles trouve une gangue distante de Saint-Charles d'un quart d'heure, il prélève une raie, il fait une analyse, et il est riche en cuivre. Donc, premier temps, en 1989-90, on fonce deux puits qui sont là, sur le sommet de la tête du Midi, et puis, à quelques profondeurs, on retrouve du minerai. Ce minerai, donc, devient très intéressant. À partir de là, on a... S'il vous plaît. Voilà, merci. Et puis, donc, voilà ces deux puits. Ces puits, ils sont un peu en altitude, ils sont sur le sommet, se remplissent d'eau, ça pose problème. Donc, on a ici un autre texte qui nous dit que, afin de vider les eaux des mines roches des deux Xars, donc des deux puits, des deux Xars, du côté Saint-Omer, à cause de l'abondance des eaux, il y a de belles mines et on a fait deux galeries. Ici, il y a une entrée de galerie, comme sur le terrain avec Sald. Dans un petit col qui est ici, on a une galerie d'une cinquantaine de mètres qui vient dessous, ici, en profondeur, à 10 mètres sur la surface, qui permet de dévoyer. Et ce sont les premiers travaux sur la tête du Midi. Donc, découverte d'un gisement de cuivre très intéressant sur la tête du Midi. Voilà. Alors, naturellement, ça a été surveillé par les gens de Château-Lambert qui ont bien vu et qui se disent non, on est tout prêt. Alors, le problème, c'est que ce qu'on appelle un sommet ici, c'est pas une crête, c'est un replat de 100 mètres de large. Alors, où est la frontière sur un sommet de ce genre? C'est pas évident. Hein, où est le minerai sur un espèce de plateau. Donc, ça ne sera résolu que quelques années plus tard, mais il y a une espèce de frontière normale qui s'était établie. Alors, les premiers travaux des gens de Château-Lambert, c'était d'essayer d'intercepter les travaux du Tio. Enfin, c'est plus tard, ça. Là, ici, on voit la trace ici d'une galerie. Il y a une immense galerie avec sa halle, la tranchée, qui se dirige directement vers les deux buts. Vous voyez les courbes de niveau ici. Hein. Donc, on est 10 mètres plus bas, ils essayent aussi d'aller par là. Mais, non, on le voit bien en analysant la halle, ils n'ont pas trouvé de minerai, ils n'ont pas trouvé de quartz, donc c'est des travaux pour rien. Donc là, c'était la première tentative du côté de Château-Lambert. La deuxième tentative, c'était d'aller plus près, voilà, donc depuis, de faire ici une descendrie qui part inclinée vers les eaux riches, et puis, mais malheureusement, ça n'aboutit pas. Ils vont pas très loin, et là, ils ne gagnent pas le filon. Le problème, c'est qu'ils ne savent pas que dans ce secteur-là, le filon est penté. Et qu'il est penté avec une pente variable et qu'il change rapidement. Il peut être très, très, très vertical. Donc en creusant là, ils n'atteignent pas.

ce n'est qu'à la troisième tentative qu'ils ont trouvé carrément ici, en faisant un puits ici, un peu en retrait, un puits de 15 mètres de profondeur, qu'ils ont fini par trouver le quartz et le minerai de cuivre. Voilà, c'était le début de la mine de Château-Lambert. Donc le début de la concurrence aussi entre les deux communautés. Alors, on a confirmation de ça par un témoignage plus tardif, à la fin du siècle, avec un ancien mineur de Château-Lambert, qui a 90 ans, ancien maître de l'engin, qui est donc la manière dont les mineurs ont engagé les travaux ici, sur la tête du Midi. Hein? Comme il arrivait dans la vieille montagne, la gangue, et qui a été découverte, donna lieu aux Lorrains de commencer l'ouvrage de leur côté, et un peu ceux de ce pays, donc les Comtois, à travailler dans la vieille montagne aussi de leur côté. Et se souvenir d'avoir vu de la mine que l'on tirait dans les premiers ouvrages qui furent faits, laquelle on appelait mine de chat, et qui est de couleur un peu noirâtre, et que l'on trouve, en fait, on trouva de la mine dans le puits que lorsqu'on a atteint la gangue. Ça rejoint bien les observations qu'on a pu faire sur le terrain. Voilà, donc là, on a un... Là, je vais passer au mot de... C'est une technique. Voilà. Donc, on a ensuite une série de problèmes, de conflits, du Rhône, des contacts de part et d'autre. On a ici, vous avez ici les deux couleurs distinguent les travaux du Château-Lambert et les travaux du Thiers. La ligne en pointillé, c'est la ligne frontière qui a été dessinée en 1613. Et on a des autres deux contacts ici en 1603, 11, 20, 49, 1668, toute une série pendant tout le 17e, des conflits. Qu'est-ce que vous faites là? Vous êtes chez nous? Non, c'est l'inverse. Et comme ça se passe sous terre, allez savoir où vous êtes exactement, c'est pas du tout évident. Donc, c'est bien sûr des règlements avec des techniques de géométrie intéressantes, par comptage, qui permettent d'avancer sur le sujet. Et voilà le dernier, le résultat du dernier conflit en 1667-68, avec un puits qui était foré et qui était foncé à toute allure de 10 mètres par les Lorrains qui entendaient du bruit d'explosion sous eux dans la montagne et qui sont allés voir qu'effectivement les Bourguignons étaient passés sous la frontière dans une branche du filon qu'ils ne connaissaient pas. Donc ça a sonné le glas de la mine de Château-Lambert. C'était le dernier secteur exploitable, la mine fermée en 1670. Alors, l'eau, c'est un gros problème dans les mines. J'ai mis ça en bas, cette anecdote, parce que c'est un peu ce qu'on vit actuellement. Vous voyez que c'était en 1739, on n'a jamais vu une sécheresse pareille. On a des solutions pour ôter l'eau des mines. On a des moyens de pompe à bras, quand on a des puits, on tire l'eau avec des pompes en bois. On en a, vous pourrez en voir au musée. Ensuite, on a un autre moyen qui est de faire des galeries qui permettent avec une petite pente régulière d'évacuer l'eau de l'extérieur pour vider progressivement. Plus on descend dans la tension et plus haut, on a quand même la possibilité. Mais la disposition du filon au tuyau est telle que plus on descend, plus la sole est bombée.
Voilà. On a encore le problème, c'est que à Château-Lambert, c'est pas si simple, parce que les deux galeries de Château-Lambert sont nettement plus longues. Ah, voilà, Coutillot, on peut, avec le gisement du minerai ici, tirer des galeries qui suivent l'évolution du travail quand on descend dans le filon. Vous voyez ici les différentes galeries. La plus basse, ici, moins 60 mètres. Et ici, tout en haut, au niveau 0. Ensuite, on a moins 17, moins 34, moins 46. Et chaque fois, ça permet, entre-temps, ici, de disposer de pompes, si besoin est, pour remonter l'eau. Alors, on va voir un peu après les pompes. Le problème pour Château-Lambert, c'est que le filon n'est pas accessible de la même manière. Ici, vous avez vu qu'au tuyau, Saint-Charles, Saint-Henri, on peut les drainer pour aller vers, parce que la pompe est favorable. Ici, l'autre côté, on a des distances considérables. Le traversant le plus bas, Saint-Jean, fera 400 mètres avant d'arriver au filon. Il va mettre un siècle à le percer. Alors, les machines. À ce moment-là, la solution, c'est de mettre des machines hydrauliques. Les machines hydrauliques, pour les faire tourner, il faut de l'eau. On a une réserve d'eau, ça s'appelle la tête des Noirs Étangs. Sur cette tête des Noirs Étangs, on a un certain nombre d'étangs, 8 pour le Tillot, 6 pour Château-Lambert. Et voilà, les 14 étangs, enfin les 14 étangs, on a, parce qu'on a des étangs qui sont un peu excentrés par rapport à l'ensemble ici de la tête. Voilà une image d'Idar qui vous montre les étangs sur l'Ognon, les étangs de Château-Lambert. On a ici leur dénomination, leur altitude, et puis la surface des étangs, qu'on avait d'ailleurs dans un texte qu'on a pu vérifier et que Jean-Pierre avait maîtrisé. Donc tous ces étangs sont proches les uns des autres. Ensuite, une fois qu'on a l'eau, il faut avoir de l'énergie. Pour avoir de l'énergie, on prend des roues hydrauliques qui vont actionner une machinerie qui va faire tourner les pompes. On a deux solutions très différentes, à Château-Lambert et au Tillot. On a un dispositif, je prends le Tillot ici, on a les étangs, on a un système de fossé, on a l'emplacement de la roue. À partir de la roue, on fait tourner les pompes en allant avec des tringleries jusqu'aux mines. À Château-Lambert, c'est différent. À Château-Lambert, on a des étangs et on a les roues ici, mais qui sont à l'intérieur de la mine. Et pour amener l'eau jusque-là, on tire une canalisation de plus de 800 mètres. Voilà, les deux solutions. Par fossé, et on amène la roue, on amène l'eau sur la roue plus proche des mines. Là, si la roue est dans la mine, il faut amener l'eau. Et là, il n'y a pas de tringlerie longue, puisqu'on a directement les pompes qui sont sous le roue. Une fois qu'on a ça, il faut quand même sortir l'eau. Et sur le Lambert, ça sort par le traversement de Saint-Georges. Voilà, alors au tuyau, l'eau ensuite est réutilisée dans les lignes du bocard, je m'attarderai pas sur les installations de minerai. Voilà, au tuyau, gestion de l'eau, on a donc nos réserves d'eau, on contrôle la descente de l'eau, on fait tourner une roue dont on a ici retrouvé l'emplacement qu'on a fouillé. Ensuite, depuis cette roue, par des tirants, on va jusque dans les mines, actionner les pompes qui sont là, qui vont sortir l'eau. Et ça, vous pouvez le voir au musée. Alors, au tuyau, voilà l'historique. On a une activité pratiquement continue sur toute cette période, de 1560 à 1760. Il y a juste un petit trou, au milieu de la guerre de 30 ans,
qui était sans concessionnaire. Il y a une anecdote, c'est que ici, à partir de 1600, on a des engins au tuyau, donc on a des pompes avec des roues hydrauliques, et que pendant cette période-là, il va y avoir un accord avec Château Lambert. Voilà l'emplacement de la roue. Voilà, ça rappelle les souvenirs à certains. C'était assez fatigant, on est descendu d'une dizaine, 12 mètres dans le terrain, dans la roche. Voilà. On a même, vous voyez, un photographe suspendu ici, qui a permis de faire cette photo. Donc on a l'emplacement de la roue. Depuis cette roue qui se trouvait ici, on a les mines autour qui ont besoin d'installation de pompes. Donc on a, dès un premier temps, ici, tous, on monte là, ici, par une série de 450 mètres de tirons qui représentent un poids de 3,6 tonnes de bois pour actionner les pompes qui se trouvent ici dans Saint-Nicolas et en même temps tirer l'eau de Château-Lambert. Ensuite, le reste de l'installation ici va être déménagé et on va s'intéresser aux différentes entrées de la mine Saint-Charles avec différents parcours de tirant en surface après Saint-Thomas. Les distances les plus longues ici de chemin de tirant, c'est 500 mètres. On emmène la tringlerie sur 500 mètres. C'est quelque chose de considérable. Voilà le mode de transmission. Depuis ici les tringles, depuis la roue, vous voyez, ça balance. Et on a eu la chance de retrouver, grâce à l'exclure en 1990, un de ces éléments exactement fabriqué de la même manière. Et qu'on décide d'ailleurs le traitement de ça. Alors, j'ai dû repartir en arrière, excusez-moi. Voilà. On mine les pompes qui sont actionnées par cette roue qui est à 500 mètres, plus 500 mètres en mine, etc. C'est quelque chose d'assez conséquent. Et cet exemple-là, c'est celui que vous trouvez actuellement au musée. Alors, celui-là a été sorti. On a une autre pompe ici qui fait 15 mètres, qui est un peu plus précoce, 1716, et qui a été fouillée, mais l'eau est remontée. Et pour l'instant, on n'y touche pas. Et puis on a une autre pompe dans Saint-Thomas du début du 18e siècle. La grande pompe, voilà l'installation de la pompe qui est installée au musée. À Château-Lambert, on a utilisé quelque chose de différent. On a les réserves de l'eau, les étangs. On a une canalisation foncée qui amène l'eau dans la mine sur des roues qui sont à l'intérieur de la mine pour faire tourner. Et bon, voici l'emplacement d'une des roues. Il y a une chambre, une énorme chambre, dans laquelle on pouvait loger deux roues. Deux roues qui actionnaient la machinerie. Seulement, l'avenir de Château-Lambert n'est pas le même qu'au tuyau. À partir de ce moment-là. Ça commence, donc vous l'avez vu, sur la tête du midi, vers un peu 1592-93. Le problème, c'est que pendant 9 ans, il faut tirer l'eau par le dessus, par Saint-Nicolas, en coopération avec le tuyau. Jusqu'au moment où on perd ce travers de Saint-Jacques de 200 mètres qui permet d'évacuer l'eau directement du côté de Château-Lambert. Pendant 30 ans, donc, les engins de Château-Lambert ont utilisé l'eau des étangs, on a vu, avec installation d'une roue et puis d'une deuxième à l'intérieur de la mine. Et puis, ici, la crise,
1670, plus rien. Il n'y a plus de minerai. Le constat est fait que la mine est épuisée, le moins riche que du côté du Tibet. Et on a, pendant toute cette période, la disparition des professionnels. La mine est arrêtée. Pendant ce temps-là, l'eau remonte. À l'intérieur, puisqu'il n'y a plus de pompage, tout est arrêté, l'eau remonte. Les travaux sont repris par, par deux choses. Par les travaux à la fin de la mine, vers 1737. Et on s'intéresse à une galerie profonde pour essayer de dénoyer la mine par le bas. Mais pendant ce temps-là, il n'y a pas d'engin dans la mine. Il n'y a plus du tout de roue, on ne se sert plus du tout de l'eau des étangs. L'eau des étangs est utilisée uniquement pour les moulins. Voilà. Dans un premier temps, donc l'eau pompée du château Lambert passée par Saint-Nicolas et qui est redescendue ici, et là, c'est la roue du tuyau qui actionnait l'ensemble. Voilà, sur ce chemin-là. Et puis, avec une disparition, avec, il y avait un accord, renouvelé en 1604, avec une mise en commun des frais, avec tous les 4 francs du monnaie de roi de Bourgogne, par semaine, donnés au maître des engins du tuyau, par le Gutmann de Château-Lambert. Et en 1609, on arrête cette coopération. On démonte l'engin, et démonté, installé sur Saint-Charles. Et on a les décomptes des frais. À partir de ce moment-là, on a une autonomie de Château-Lambert. Il y a les roues qui sont là, le chambre des roues, et l'eau arrive dans la mine, remonte l'eau des secteurs profonds, et l'eau est évacuée par le traversement Saint-Georges. Ça tourne jusqu'en 1670. Voilà. Le problème, on a essayé de le regarder plus près, c'était la manière dont l'eau des étangs est amenée dans la mine pour y faire tourner l'eau. Voilà le village de Château-Lambert. Voilà le débouché du traversement Saint-Georges, et le traversement Saint-Jean débouche sur le village ici. La chambre des roues, alors je vais montrer un exemple de roue qui vient du Harz, où il y a une reconstitution de roue à l'intérieur d'une mine qui ressemble, ça fait ressembler à ce que c'est avec Château-Lambert, qui est de grande dimension. Vous voyez, l'eau arrive ici, déversée là, et ça tourne comme ça, et ça fait tourner la tuilerie. Là, il y aurait une deuxième roue. Et pour y être allé, pour ceux qui le connaissent, ça ne fait pas de bruit. On n'entend que le bruit de l'eau. Uniquement le bruit de la chute d'eau. Tout est bien huilé, tout roule, ça ne grince pas, on n'a pas de bruit de toutes sortes. Alors, donc, ça c'était la période. Ensuite, on arrête. Alors, les ponts en 1670, l'eau monte, l'eau s'exorce, se fait naturellement par le bord Saint-Jean, et il n'y a plus personne dans la mine. Jusqu'à la reprise dans les années 1730. Et à ce moment-là, on achève le grand travers de Saint-Jean et on dénoie le tout par le bas. Bon, il y a eu 3 morts. Ça, quand on fait sauter de la poudre au fond d'une baignoire, l'eau est sortie pendant 3 quarts d'heure d'après les dires du curé. Donc il y a eu 2 morts une première fois, puis un mort un an après. Et on a le détail de l'enterrement d'un des noyés, parce qu'il était d'une région catholique. L'autre, il n'a pas le savoir. Voilà. Une petite observation sur la main-d'œuvre spécialisée par Schoenberg au XVIIIe.
plus valable à toute époque. Hein, c'est parlant. On a toujours l'impression que... en fait, les gens viennent d'en faire fortune, 18e dans les mines en France. C'est une fin de carrière, tranquille. Et toutes les mines voulaient un mineur allemand. Pendant tout le 18e, les mineurs qui arrivent dans les territoires français pour reconquérir, on va les chercher dans le Harz, au Tyrol. Et quelquefois, ils se comportent un peu de manière un peu légère. Et après, au 19e, ces gens-là, vous allez les retrouver aux États-Unis. Ce sont les mineurs, c'est les mineurs des westerns, c'est les mineurs qui vont exploiter l'or, l'argent.

vous savez. Ça, on a le déroulement surtout des soutiens de la reprise des mines de Château-Lambert. Voilà. Je vous remercie d'avoir écouté.

0: que vous avez plein de questions.
1: Moi, ce qui m'intéresse, c'est vraiment le tournage, du fameux nom, parce que j'ai été un petit peu étonné, derrière la fête de la veille, en promenant sur le prétendu Vira, donc côté en ce du chemin de la Vigeol, dans la forêt, je suis tombé sur une borne avec les croyants, cet envie de l'autre côté, mais j'ai rien à savoir de où à où va.
0: Les bornes qu'on a trouvées, ce sont 13 bornes sur 300 mètres pour une précision d'une limite précise de l'archandage suivant la répandise des eaux. C'est-à-dire qu'on verse le point d'un côté, par là, donc la limite est comme ça. On cherche le point neutre. Eh bien, en fait, c'est du marchandage, de gaucher à gaucher. Ce qu'il facilitait pas l'arpentage en souterrain après. Mais pour le bornage, là tu fais appel à autre chose, c'est les terres de surséance aussi. Des terres qui, pendant longtemps, ont eu un propriétaire indécis. C'était revendiqué par la comté, par la Lorraine, et il y avait un statu quo. On appelait ça, en gros, on verra ça plus tard. On va sursoir. Les terres de surséance. Ben, ça a mis longtemps. Alors le Val d'Ajol, y compris dans toute cette limite jusqu'au Val d'Ajol, Plombière, était concerné par les terres de surséance. Effectivement. Alors, il y a des bornes, il y a tout un programme en Franche-Comté auquel on a participé, qui consistait à retrouver les forêts royales, dont je vous ai parlé ici, les forêts de Château-Lambert. Des forêts de la grurie de Château-Lambert qui sont délimitées par une série de bornes, des très belles bornes. Ce sont des bornes en grès avec des armes des rois de France d'un côté, un Dominique et puis l'autre côté, je sais pas. Enfin, ce sont des très belles bornes. Et il y a toute une équipe actuellement en Haute-Saône avec lesquelles on a des contacts qui travaillent à la redécouverte de ces bornes et à leur réhabilitation, et même à les redresser. Ils travaillent avec l'ONF, avec les forêts privées. Donc il y a tout. Là, c'est Croix de Lorraine et.
2: Croix de Lorraine et Croix de Saint-André, de l'autre côté.
0: C'est une croix, vraiment la croix de l'autre côté. D'accord,
2: moi c'est la même chose. C'est la colline, je l'ai trouvée là, au-dessus du plan du Gérard, donc on n'est pas sur une zone de mine.
0: Oui, non, mais c'est du terrain. C'est une délimitation.
2: Ça m'a appelé en voir.
0: Oui, c'est Lorraine-Bourgogne.
3: Ça me fait penser que j'ai un bois de France, on a les

0: opéré avec Thierry Calvis des sortes de bornes qui, moi, m'évoquent un peu Estelle Maison. Ça se ferait. Je sais le soir, mais ce serait intéressant de.
1: Il faudrait enlever sur le petit chemin des Grèves. Le chemin des Forts, il y avait jusqu'au Val de Chocque.
2: Des bornes qui effectivement ressemblaient à des stèles maisons.
0: Voilà.
2: Et c'est une espèce de. Alors on ne sait pas vraiment si c'est quelque chose qui a perduré comme ça, de quelle manière. En tout cas, elles ne sont pas. Non, pas vraiment réutilisées, plutôt une imitation.
0: Oui,
2: enfin, d'après ce que disait François Favori, il a travaillé.
0: Oui, j'ai quelques photos que j'ai revues il y a pas longtemps. Là. Mais on n'a pas tous étudié que ça.
2: Il y en a pas mal en Franche-Comté. Il y en a pas mal en Franche-Comté.
0: Oui, c'est ça. Oui, oui. Et puis je me souviens, il me semble, alors là, ça sera vérifié, de chemin des poncées, quelque part, j'appelle
2: des
0: poncées. Des poncées.
2: Poncées
0: fait penser à Pontès, la voie de Prince, avec système de.
1: Oui, c'est précieux de retrouver toutes ces bandes.
0: Oui, oui,
1: c'est
0: oui.
1: Retrouver.
0: Donc, ça serait à.
2: Oui, il faut les répertorier.
1: Les signaler.
2: Oui, les répertorier.
1: Et parce qu'elles ne sont pas protégées.
0: Non. Sauf dans les vieilles recherches qu'on a faites, il y a 10-15 ans, au hasard, des balades. Voilà, je laisse.
1: Ça, oui, oui. Ça a toujours existé. On a autour de Nancy les bornages, les concessions minières, les mines de fer, sur toute la forêt de Huy. D'ailleurs, il y a le chemin, il n'y a pas le carrefour des Cibans, un truc comme ça, au milieu de la forêt. José.
3: Oui, je m'attendais à ce que tu parles d'un phénomène qui a pris une si belle ampleur. Encore une fois, l'arrivée de la poudre noire sur le secteur des mines, liée effectivement au conflit qu'il y a entre les mineurs du Thio et les mineurs de Charles Lambert, et qui ont fait effectivement qu'à un moment, il y en a un qui a décidé de mettre la feu ou le feu aux poudres, et qui répond, je ne sais pas, un truc dans ce style-là, tu confirmes ou pas?
1: C'est-à-dire que c'est grâce au conflit avec les mineurs du château de Lambert qui avait tiré un arquebuse sur les mineurs du Thio dans le secteur des concessions du bois plus à l'ouest pour chercher pour la plongeon du mine d'argent qui est de Franche-Comté à côté. Si on n'a pas encore pensé qu'ils n'ont rien trouvé, mais il y avait un acharnement quand même précieux pour une plongeon d'argent. Donc, il m'a versé sur le lieu. Mais, en raison de cette agression, les mineurs du Thio ont reçu l'armement. Ils ont reçu des arquebuses et des poutres de stock. Mais les arquebuses, pour que ça fonctionne, il faut de la poudre. Mais ça, c'est. Et puis, dans les inventaires, les incidents, on a régulièrement dans l'inventaire qui sont remis, la poudre qui est là. Et un beau jour, avec la complicité d'un forgeron qui faisait le outil, avec la possibilité d'utiliser cette poudre pour des gens qui pouvaient le faire parce que c'était officiel, plus quelqu'un d'aventurier, curieux, c'était un cocktail qui pouvait déboucher sur quelque chose de neuf, en remplacement de l'attaque au feu, qui se faisait dans une façon posture avec ça, et puis, dû au fait qu'il y avait une évolution de la technique d'attaque de la roche en trompe d'ail, qui petit à petit prédisposait à ça. Mais il a fallu cette coalition, qui avait quelqu'un qui avait une idée de faire exploser, mais l'explosion, c'est le canon, c'est le fusil, enfin le fusil, l'arquebuse. Ça nécessite une poche, la poudre dans sa cavité, et comme on le faisait pour les murailles des châteaux, sans les sables. Et là, je contrôlais la poudre sans se faire sauter. Avec une charge minimum de 25 grammes dans un trou avec la manière de le boucher et de mettre le feu, ben, ça ne s'est pas fait tout seul. Il a fallu. Je pense que ça s'est passé ici. Alors je pense que ça a commencé l'année d'avant, en 1616, parce qu'on a retrouvé dans les comptes la mention. On voit dans les comptes de 1616, les outils, les fleurets, déjà là. La poudre, c'était pas la peine de l'acheter, ils en avaient. L'année suivante, il a fallu acheter la poudre. Je pense que les essais ont été faits en 1616 avec une invention d'outils en utilisant la poudre qui était à disposition. Et pour ça, pour que la poudre soit à disposition, il fallait pouvoir l'utiliser. Et comme le justicier des mines de cette époque-là était un homme qui grand corps, le grand corps, et qui était remuant, parce que c'était lui qui avait tiré sur les officiers des mines quelques années avant. Il était revenu, il était officier des mines à Château-Lambert, il avait tiré sur le tuyau. Quelques années après, il a postulé comme justicier des mines du tuyau. Et là, il est en place, il a utilisé sa pose. C'est comme ça que je vois l'histoire. C'est un roman. Voilà. Donc, et ensuite, je pense que 23, on a la trace de troupes d'Autriche intérieure, de possession d'Herzbourg, stationnées dans le sud d'Alsace, région, qui sont notées comme passant ici en 23, et qui remontent vers l'Autriche en contournant l'Alsace, qui est envahie par le sud. Donc ils passent par le ballon de l'Alsace, ils stationnent ici, ils stationnent au Tio parce qu'on l'officier des mines du Tio déclare des dégâts dus aux troupes qui sont passées, qui ont stationné là. Donc on a la trace des passages de troupes autrichiennes qui auraient gagné l'Autriche, les possessions de Habsbourg, en la Slovaquie, où on arrive quelques années après, en 27, 4 ans après, à une démonstration de tir à couteau. Je ne peux pas m'empêcher de lire un peu les choses. Et toujours. Et là, je n'ai pas trop. Et de toute façon, le problème, c'est que ce personnage qui a introduit la foule là-bas ne devient célèbre qu'à partir du moment où il l'a fait. C'est un obscur militaire. Donc pour le tracé, c'est pas évident. Ça s'appelle l'intime conviction. L'imagination, comme on veut. Mais à quoi?
0: Une déduction. Un rapport.
1: Hein?
0: Un rapprochement.
1: D'accord.
0: Un rapprochement.
1: Un rapprochement.
0: Oui, c'est possible.
1: Oui, c'est spécialiste, toi.
0: Non, aussi. J'adore approcher.
4: Vous avez évoqué vous avez insisté sur la consommation de bois et de ces raisons. Mais qui a implanté? Ce sont les charbonniers et donc tout ça des nouveaux plantes.
1: Ah, des nouveaux plantes. Je pense qu'on comptait beaucoup sur la régénération. Dans un lieu où, quand on coupe les êtres, il faut les couper à une certaine hauteur. On ne coupe pas. C'est-à-dire l'interdiction de couper en haut. Il faut couper à au moins un demi-mètre de. Bon, c'est du fumu, ça repart. Dans les analyses qui ont été faites dans les charbonnières, il n'y a pas de monde qui a travaillé sur le charbonnier de la SNES, qui est effectivement 80% de l'être. Et on a même la taille des arbres, donc le rage, en mesurant le reste la courbure des cernes, des animations en moyenne des boyaux de cernes. Et puis on peut faire du carbone 14 dessus, et puis on peut faire. les analyses. Mais on a une vraie information grâce à cette équipe allemande.
4: Les essences utilisées pour les roues et
1: pour les roues, je ne sais pas.
4: On n'a pas trouvé.
1: Parce qu'on a trouvé le château à l'air, il y a un morceau que vous avez trouvé. Ça, il y a des petits trous. Bah, pareil, chaque essence a son usage. Pour les bois de roulage, pour les tirants, pour les. Entre les bois tendres et les bois durs, ceux qui sont utilisés, le plus sapin est très utilisé pour faire étançonner, pour faire des tuyaux de du bois. Et c'est surtout les bois durs, le hêtre, pour tout ce qui est bois qui a une forme de résistance mécanique, ou qui va servir. Pour les outils, pour tout ce qui est pliage. On avait travaillé là-dessus.
5: C'est la roue de la personne est dans la vie. Donc forcément, il y a deux qui tombent à l'intérieur. Elle est battue à la première fois qui arrive.
1: Alors, la roue est actionnée par de l'eau qu'on fait rentrer dans la mine, et en même temps, cette roue va tirer par les pompes de l'eau. L'eau pompée et l'eau qui est arrivée va sortir par le mont Saint-Georges.
5: Il faut qu'il y ait moins d'eau qui a passé, et
1: en sorte plus d'eau plus qu'il y a. Non. On utilise, il faut 1000 litres pour tirer une roue qui tourne là. Une roue tourne à l'extérieur 5 tours minutes, mais dans 3 minutes. Quand une huile est calculée, comme je t'ai expliqué, quoi, il y aura du tuyau, elle va tourner longtemps. Le temps suffisamment longtemps. Dans un rapport physique en 1648, à Château-Lambert, sur les routes, elle tourne assez trop longtemps, donc ça ne tire pas assez. Donc il faut doubler la canalisation qui amène l'eau sur la mine sur 800 mètres. Moi, ça m'a étonné qu'il ne vous fasse pas, comme au tuyau, une roue à l'extérieur, près du village de Château-Lambert, avec des tirants qui remontaient jusqu'à une galerie pour aller plutôt que de. Une roue dans l'intérieur de la mine, elle est à l'abri. Elle ne gêne pas, parce que les roues à l'extérieur, ça gêne. À un moment donné, ils sont tout le temps en train de, 18e, de déglacer les roues des bocards. Mais il y a. C'était une conception complètement différente. Alors, pourtant, avec des ingénieurs, je dirais, formés de la même manière, avec les mêmes idées, avec les mêmes techniques. Ils ont pris deux options complètement différentes. Donc ça permet de raconter une histoire différente. L'eau qui arrive pour tourner là-haut est reprise et canalisée à l'extérieur tout de suite par les rigoles. D'ailleurs, il y a une critique à un moment donné qui dit, mais attendez, l'eau que vous pompez et vous amenez, il y a tellement de fuites dans votre carnet que vous la repompez à nouveau en dessous. Ouais. Ils disent rien, donc il y en a partout.
5: Comment ça?
1: Hein? Jean-Pierre. Ça, je pense.
5: Jean-Pierre, qu'est-ce que vous voulez? L'aventure d'Ascédane, il faut faire parler l'association un petit peu.
1: Vas-y.
5: Voilà, donc on a commencé dans les années 80 quand même, mais un groupe de fortunés qui sont lancés là-dedans, sans trop savoir dans quoi vous mettre les pieds. On a fini par mettre des pieds au tuyau et faire de la spéléo à haute dose pour arriver au résultat qu'on connaît maintenant avec la création de ce musée, la création de ces sentiers de randonnée, et puis l'arrivée finalement de milliers, dizaines de milliers de visiteurs. Pour dire ça, je pense. Merci Sébastien, merci tout le monde. Il ne faut pas avoir peur des mots. Oui, c'était une belle aventure avec la découverte donc, des fameux sports, avec la découverte de. de cette pompe en 1996, qui a permis aussi d'apporter aussi des éléments pour le musée, l'extension du musée. Ouais, c'est quelque chose que j'en voudrais passer facilement quand même. Ça fait 40 ans que c'est là. Voilà. Bon, maintenant c'est beaucoup plus dur. Hein, pour aller sur terre avec la qualité,
6: dire quelque chose. L'année prochaine, ce sont les 30 ans de la création de la régie municipale et on prévoit justement une petite rétrospective du travail de la Cézanne justement sur ces 40 années de recherche. Voilà, on va y travailler sérieusement.
5: Je te remercie Sébastien, ça permettra de compléter ce qui a été fait jusqu'à maintenant. Qui veut prendre la parole après moi, je précise, un ancien de la Cézanne.
2: Pardon, je suis une nouvelle.
0: Ah, vous avez la parole ?
2: Oui.
0: Je devrais avoir des films, si je les retrouve. Parce que...
6: Il a bien entendu...
0: Ils ont été reposés au collège et j'espère les retrouver. Ça soit ça. Les documents de ces fouilles ont été dans... Quand j'en étais près de la rouge, scientifiquement, je n'ai rien à apporter, hein, ni même à la recherche. Vous avez été beaucoup plus pionnier. Moi-même, j'ai rejoint comme porteur de brouette, je le réclame, en fait. Mais on a tiré les matricules. Hein. Non, c'est ce que je peux dire. Moi, si, je suis quand même. Mais là, j'ai appris beaucoup de choses sur les relations de Château d'Anvers et de Thiot que tu as étudié, enfin que vous avez étudié, de façon très, très pointue. Hein. Jusqu'à présent, on connaissait que l'histoire du monde d'Artemise sur tout ça. Voilà. Et c'est très instructif, très passionnant. Une question quand même, ce petit bulletin-là, je l'ai vu dans la Lorraine fantastique ou quelque chose comme ça.
6: Il est dans le conte et légende.
0: Oui, c'est ça.
6: Un ouvrage de
0: Racque. Oui, je l'utilise souvent avec rien d'ailleurs.
6: Moi, il y en a d'autres.
0: Avec il y en a d'autres.
6: Voilà. Non, c'est vrai que on a toujours essayé de faire en sorte d'être honnête dans nos démarches et de faire en sorte que on était tous dans des domaines de scientifiques ou techniques avec des exigences de réalisation et de ne pas raconter. Donc on a toujours été exigeants avec nous-mêmes, ça a payé sur le long terme. Est-ce que j'ai dit ça ?
0: Si, c'est vrai. Ça sera publié dans...
6: Tout ce que je vous raconte là, ça va faire des chapitres dans un nouveau bouquin qui viendra compléter l'autre, si on trouve l'argent pour le faire.
0: D'accord.
7: Oui, c'était sur les affrontements réguliers sur la vallée des Charbonniers. Ce sont les premiers signes d'occupation... permanent sur cette vallée des Charbonniers où il y avait déjà des gens qui s'étaient installés.
6: Il se peut qu'il y ait des séries. Il y a des séries dont on parlait, mais des séries. Mais c'est des vallées qui ont été des propriétés ducales des Chanoines, qui étaient peut-être un peu rurales. Mais je n'ai pas le détail
7: de l'occupation.
6: Toujours est-il qu'on voit sur la carte quand même. Un espacement uniquement en fond de vallée, régulier, et puis des ascensions surtout en fond de vallée pour les charbonniers.
7: Deuxième question, la reprise de l'exploitation par les Allemands pendant l'occupation, elle a laissé des traces sur les.
6: Château-Anvers, mais il y a toute une zone de la mine, j'en ai pas parlé, j'ai parlé.
2: Oui, Château-Anvers, oui.
6: Quand on parle du XXe siècle. On a là, effectivement, tout un quartier. J'ai un grand plan de Château-Lambert là. Qui était tracé de manière très moderne pour l'exploitation du molybdène dans les zones profondes. mais là il y a pratiquement du cuivre. Dans ces filons, on a, en fonction de l'approfondissement, une diminution de l'enrichissement au minerai qui se trouve en haut, le cuivre par exemple, ou l'argent, le fer. On a d'autres minéraux qui arrivent, le molybdène arrive justement en profondeur, et de moins en moins de cuivre. D'ailleurs, si ça s'est arrêté, c'est gigantesque les travaux côté Château Lambert, à l'intérieur, mais ce n'était pas des filons riches. La richesse, elle était en tête du filon, à la fleur blanche. Et c'est pour ça aussi qu'il y avait tous ces affrontements, parce que le minerai le plus riche était à Saint-Nicolas. Les mineurs de Château-Lambert arrivaient là. Et il y a une chose, un indicateur extraordinaire, c'est que quand on a un changement de concessionnaire, un fermier différent à Château-Lambert, l'année suivante, on a un conflit. Parce que il prend la concession, il achète le droit d'exploiter la ville, et puis il n'est pas content des rendements. Alors il interroge les mineurs, il dit pourquoi ? C'est-à-dire que le minerai est là-haut vers la Lorraine. Donc, qu'est-ce qu'ils font ? Ils vont taper plus haut, et à ce moment-là, inévitablement, on arrive au conflit, parce que vous êtes chez vous, nous, on est chez nous, etc. Donc on a un conflit, parce qu'il y a le retour vers le minerai le plus riche en altitude, je dirais, relative, intérieur de la mine. C'est caractéristique. Hein. Un an après, boum. 1648, il y a une visite de Château Lambert, changement de concessionnaire, en 49, il y a un conflit. Bon, c'est un réseau intéressant spéléologiquement. Hein. Voilà, donc là, on a étalé quelques bouquins, ça fait partie des publications. On a la liste des publications depuis Jean-Pierre 40 ans. Mais on a j'ai sorti les bouquins qui ont été le résultat de publications internationales, c'est-à-dire dans des langues étrangères, en slovaque, en tchèque, en italien, en anglais, et qui permettent de montrer l'effort qu'on a fait pour la diffusion de l'information sur le TIO à travers l'Europe. Comme ça, on est... J'ai jamais eu de problème à travers l'Europe pour proposer une conférence, un exposé, dans un colloque international sur la mine. Même en Allemagne, chez les champions de la mine, les Allemands sont les champions de la mine. Je vais chercher les mineurs allemands. Et bien, j'aurais glissé un papier dans la plus célèbre revue d'archéologie minière, d'histoire minière, d'Ehrenschmidt. Voilà. Et puis, des trucs internationaux comme ça. Voilà, donc c'est en tchèque, si vous voulez lire, en slovaque, en anglais, en italien. Voilà.
8: Est-ce que là, en fait, la fin de la Franche-Comté espagnole, c'est 1878, et ça correspond tout à, finalement, un déclin complet jusqu'à son arrêt total. Est-ce que ça peut être dû une forme de soutien espagnol et une forme de
6: En 1669, nous avons le petit témoignage des mineurs de 1669. Du côté Coutois, il fait venir des mineurs, un jour, les officiers des mines, les plus compétents. On leur fait prêter serment et on leur demande leur avis sur l'avenir de la mine, ce qu'il faudrait faire. La conclusion, c'est on ferme.
8: Les mineurs avec Château Lambert étaient comptoirs. Ils venaient du vivier comptoir.
6: C'est autre chose.
8: Est-ce qu'il y en a par exemple qui viennent ici à
6: l'Espagne ? L'Espagnol. Non, les Espagnols, c'était
1: chansons. Non, on a des personnages qui sont assez forts. Des hauts personnages du. Donc on a des. J'en ai fait un chapitre dans le bouquin. On a la tête du midi, un nombre où c'est peut-être la plus grande quantité de hauts fonctionnaires, lorrains, l'administrateur, etc., qui se sont rendus là pour discuter des problèmes miniers. Alors, chaque conflit, on a, c'est pas discuté entre le forgeron d'un côté ou de l'autre, non, ils descendent de Nancy, ils viennent de Dôle, et ce sont des hauts personnages, des hauts seigneurs, des docteurs en souci, qui viennent à discuter. Le fameux Nicolas Rémy, que vous connaissez depuis le temps, tueur de sorcières célèbre, est venu là-haut pour discuter lors de certains de ces conflits. Donc on a, c'est une particularité, pour être presque peut-être médecin en un lieu de rencontre diplomatique, spécialisé sur l'animal. Alors, ils sont pas, les deux personnages qui viennent là ne sont que les garants de ce qui va se passer. Les gens qui vont donner un avis, ce sont des experts. On fait venir des experts de chaque côté. On va prendre des experts à Giromagny, à Plancher des Mines, des officiers des mines. On leur fait prêter serment tous les jours. Et après, ils explorent et donnent leur compte. Non, c'est très, très sérieux, très sérieux. Donc on a quelque chose de très particulier, quoi. Avec des intérêts économiques derrière. Mais des intérêts économiques qui sont confrontés, c'est-à-dire que le cuivre produit en Lorraine n'était pas concurrent du cuivre produit en Lorraine. C'est deux circuits de. D'autant que le cuivre qui était produit ici était capté par le duché de Lorraine, pour l'arsenal, pour la batterie de cuivre, pour la Nancy. C'est la peu qui avait dans le commerce international qui avait concurrencé le cuivre en Lorraine. Il y avait deux sorties contre le fion, donc ils n'étaient pas concurrents. Ils étaient voisins, mais pas concurrents. Ils ont pris des bonhommes. À un moment donné, ils font un accord en 1604 en disant, bon, on interdit le débauchage de mineurs. Oui, il y a une raison très forte. C'est que ce que je vous ai expliqué là-haut sur la tête du midi, je dévoile, c'est le captage, l'interception que tentaient les comptoirs de faire sur le filon de Saint-Nicolas qui s'enfonçait en profondeur, avec plusieurs tentatives. Il n'y a que plus de 15 mètres. Et bien s'ils ont pu le faire, c'est parce que un petit malin mineur du tuyau, qui avait été un sous-cuivre, qui était prospecteur, on le trouve dans les comptes du tuyau pendant 2-3 ans, comme trieur de halle. Il ne fait pas grand-chose, il fallait le prospecter. Et puis, l'année suivante, il n'est plus dans les comptes du tuyau, mais il est rémunéré comme Poutman à Château-Lorbert. Ensuite, l'année suivante, il est encore monté en grade, il est visiteur des mines et il a un salaire encore supérieur. Étonnant comme carrière. Mais lui, il savait comment étaient les filons. Donc c'est un traître. Vous les sentez ? Il y a partout et tout ça, en rassemblant les petits bouts d'archives qu'on a, le droit de ce terrain.
0: Oui, simplement la question actuelle. Enfin, vous avez démystifié les rois d'Espagne, le château de Lambert. Bon, qui est-ce qui aurait mis cette inscription ?
9: Il l'a dit, t'as pas écouté. Enfin,
1: c'était peut-être pas lui le peintre en lettres, hein.
0: Ah oui.
9: Mais non, demandé.
1: Un curé aussi actif, qui fait une notice historique sur le pays, qui parle des mines, qui parle de tout ça, qui fait en sorte qu'une statue de la Notre-Dame-là, tu vois, très bien, en train de.
10: dire, d'ailleurs.
2: Si ça se trouve, on peut trouver les archives paroissiales, la commande.
1: Dans les comptes de Fabrice. On peut retrouver peut-être une trace, mais on ne l'a pas. Je ne sais pas.
2: Oui, il y a des commandes. C'était un bon peintre en lettres. C'est caractérisé de l'écriture du 19e, mais au gothique.
1: Alors, je dois dire que si on a pu faire tout ça sur toutes ces dizaines d'années, c'est parce qu'on a eu une équipe assez conséquente. Quand on avait 25 personnes sur le chantier par année, sur plusieurs sites, mais on avait aussi des compétences diverses, des compétences en secrétariat, en informatique, en photographe, et en trieur et un analyseur d'archives, Jean-Pierre et puis Alain Weber qui est décédé.
0: Oui.
1: Donc c'est un gros travail. Parce que 1617, la pause n'est pas sortie comme ça.
0: Oui.
1: Personne ne l'avait jamais lu dans les archives. Personne n'avait fait le rapprochement avec un moment technique et historique. Donc on était les premiers à mettre le doigt là-dessus. Et puis ça, le reste, ça a suivi. Enfin, ce qui nous faisait plaisir, c'est que pendant toute cette aventure, tous les ans, on trouvait quelque chose de neuf. C'est même un été témoin.
0: Ah oui.
1: Et acteur.
0: Non, mais j'ai aidé, voilà, je suis content d'avoir aidé. De continuer peut-être. Bon. Bien. Bravo. Bravo. Bravo, la
1: Bravo.
2: Non, moi je suis
0: Dominique.
2: Tiens. Moi je suis neuve. Moi je suis nouvelle, hein. J'ai participé depuis combien 14 ans presque. Oui, presque 14 ans. À l'aventure, j'ai raccroché du wagon au wagon de la Sésame. Et puis moi aussi j'offre des compétences dont j'ai hérité avec plaisir. Voilà. Donc merci Francis.
0: Merci. Bien, eh bien, après cette fabuleuse histoire des mines du Tio et de Saint-Lambert, que vous avez dû pouvoir écouter dans toute son étendue et ses nouvelles perspectives redécouvertes par Francis Pierre et la Sésame, eh bien, je vous recommande, dans les jours qui viennent, c'est-à-dire dès ce week-end, le FIG à Saint-Dié, bien sûr, on ne le présente plus, mais aussi dans le FIG décentralisé, une conférence de Thierry Chosereau de l'association Berian. Berian, c'est une association qui creuse, là aussi, mais tout le légendaire vosgien notamment, et il était venu sur le Darou à Bussan le 4 juillet dernier, je vous l'ai passé d'ailleurs. Et Thierry Chosereau, donc, là, nous racontera la relation entre les légendes et les paysages. Donc, c'est ce qu'on appelle le FIG décentralisé à Remiremont. Donc, à 15h, à l'hôtel de ville de Remiremont, dimanche. Donc, 4 octobre. Voilà. Eh bien, à bientôt, et bonne nuit, et bon week-end.
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C'était sur une grande route, je marchais là depuis des jours, voire des semaines ou des mois, je marchais là depuis toujours. Une route pleine de virages, des trajectoires qui dévient, un chemin un peu bizarre, un peu tordu, comme la vie. Évidemment, j'étais pas tout seul, j'avais envie de faire connaissance. Il y avait un tas de personnes et personne marchait dans le même sens. Alors je continuais tout droit, mais un doute s'était installé. Je savais pas ce que je foutais là, encore moins où je devais aller. Mais en chemin, au fil du temps, j'ai fait des sacrées rencontres. Des trucs impressionnants, faut absolument que je vous raconte. Ces personnages que j'ai croisés, c'est pas vraiment des êtres humains. Tu peux parler avec eux, mais jamais leur serrer la main. Tout d'abord, sur mon parcours, j'ai rencontré l'innocence. Un être doux, très gentil, mais qui manque un peu d'expérience. 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